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Il y a aussi Joël Fortin de Dubo Toyota toute la semaine qui nous écoute. Et Martin Sanson, Martin Carrier chez Porte de Garage Thetford qui prennent peut-être une petite journée de congé aujourd'hui en ce dimanche. Merci d'être à l'écoute de Viva 105.5 en ce dimanche soir. Super.

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Le week-end tire à sa fin à Viva 105.5. On vous souhaite un bon dimanche à notre antenne. Je m'appelle Jerry Castonguay. C'est un plaisir pour moi de vous accompagner en ce dimanche soir. Et demain matin, c'est Jason qui sera là pour vous lever du bon pied en mode estival là, avec les sujets locaux, le showbiz, toute l'information de ce qui se passe dans les Appalaches, mais aussi la question extrême. Hein? J'aimerais ça avoir la bonne réponse à un moment donné, mais Jason est trop...

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Bon dimanche soir chez nous. Vous avez jusqu'au 5 septembre pour voir la pièce d'été Sortie de filles. C'est une comédie d'Alain Turcotte. C'est au Théâtre d'été Saint-Pierre-Baptiste. Vous pouvez vous procurer les billets qui restent maintenant au 335-80-30. C'est bon des petites sorties comme ça en amoureux ou en famille pour aller rire un peu.

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Du monde qui travaille fort, ça mérite qu'on les salue. 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Il y a aussi Joël Fortin de Dubo Toyota toute la semaine qui nous écoute. Et Martin Sanson, Martin Carrier chez Porte de Garage Thetford qui prennent peut-être une petite journée de congé aujourd'hui en ce dimanche. Merci d'être à l'écoute de Viva 105.5 en ce dimanche soir.

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Le week-end tire à sa fin à Viva 105.5. On vous souhaite un bon dimanche à notre antenne. Je m'appelle Jerry Castonguay. C'est un plaisir pour moi de vous accompagner en ce dimanche soir. Et demain matin, c'est Jason qui sera là pour vous lever du bon pied en mode estival là, avec les sujets locaux, le showbiz, toute l'information de ce qui se passe dans les Appalaches, mais aussi la question extrême. Ah, la question extrême, hein? J'aimerais ça avoir la bonne réponse à un moment donné, mais Jason est trop... Il pose des questions trop difficiles, mais on a bien du

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Bon dimanche soir chez nous. Vous avez jusqu'au 5 septembre pour voir la pièce d'été Sortie de filles. C'est une comédie d'Alain Turcotte. C'est au Théâtre d'été Saint-Pierre-Baptiste. Vous pouvez vous procurer les billets qui

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Il fait donc ben noir ce matin, pas noir. Noir, hein? C'est sûr que la météo n'aide pas parce que, bon, c'est nuageux et pluvieux. Ça va être ça d'ailleurs aujourd'hui. On s'en reparlera tantôt. Mais on est aussi dans cette espèce de principe de l'entonnoir, hein? Les journées d'ensoleillement qui raccourcissent tranquillement, pas vite. D'ailleurs, on dit lever du soleil 5h47 ce matin. Là, il n'y en a pas de soleil, fait qu'on le voit pas. Coucher du soleil 19h51. Oh là là là là là là! Hein? Comment ça va à part ça? j'arrête de bougonner. Promis. Ça va très bien, à part la température puis le fait que, justement, quand je me suis levé ce matin, j'ai fait... Voyons donc! On est-tu à 3h du matin? Je ne sais pas. Eh non, finalement, on était à bonne heure. Mais c'est quelque chose. Bon réveil, bon lundi. C'est Jason jusqu'à 8h45. Il est exactement 6h. On met la machine en marche avec Cain. Et 3h30, j'ai dit 6h. Pas 3h30. À vivant!

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1: Il est 6h05 et pour se replonger directement dans ce qui se passe avec l'actualité locale, régionale, nationale et internationale, on va aller faire un petit saut avec montetford.com. Fin de semaine, pas fin de semaine, il y en a des nouvelles d'ailleurs. On part avec une femme immigrante et sa fille, victime de violences conjugales, menacée d'expulsion. Allez voir cette nouvelle-là, c'est horrible, c'est terrible. En fait, de faux représentants aussi de Cogeco frappent aux portes des résidents de Saint-Joseph-de-Colerain. On rappelle aux gens, évidemment, d'être toujours bien attentifs. Hein? Il y en a des petits fraudeurs, des petits pas gentils là, qui essaient de faire plein de patentes, plein de niaiseries. Donc, il faut toujours être à l'affût. Je sais que des fois, on peut se faire avoir, là, mais dès qu'il y a un doute, on pose des questions puis on dit non, là, ça marche pas votre affaire. Allez-vous-en. Ensuite de ça, la municipalité d'Adstock invite les citoyens à réduire leur consommation d'eau potable. On parle aussi de la journée du 12 août. J'achète un livre québécois. On a eu un record de vente en ligne. Ça, c'est vraiment une super nouvelle. Coupure de 47 milliards de dollars. Christine Fréchette dénonce la promesse conservatrice. Ensuite, on dit le PQ veut s'attaquer au modèle chauffeur à rabais. C'est quoi ça? 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Donc, direction montetford.com. On va être dans les chansons estivales pour les prochaines minutes. Je ne sais pas si ça va nous aider. En tout cas, on va essayer ça. Ça coûte rien de le faire, hein? Simple Plan, Sean Paul pour Summer Paradise. Mais d'abord, c'est la reprise de Mitsou pour la chanson qui s'appelle « C'est chaud » à Viva 105.5.

6h14. Vous êtes dans On passe ça de même. Et j'ai reçu un courriel dans les dernières journées que je voulais vous partager, en fait, parce que je trouvais ça intéressant. Donc, pour les parents à l'écoute qui ont encore des enfants à l'école, hein, qui vont entrer à l'école dans quelques semaines, même pas, là. En fait, je pense qu'on est à 10 jours, là. J'ai pas refait mon calcul, là. Mais mettons, si on part à partir d'aujourd'hui et qu'on entre à l'école vendredi prochain, pas vendredi de cette semaine, on va être pas mal à ça, là, aux alentours de 10 jours. Ça va s'en venir rapidement. Donc, oui, effectivement, on est toujours en mode été, on est toujours en mode vacances, on est là pour profiter, hein, des horaires qui sont un peu plus lousses, on va se le dire, là, pendant l'été. Il n'y a pas vraiment de routine, tu sais. On veut se coucher plus tard, on le fait. On veut se lever plus tard, on le fait. On veut souper plus tard, pas de trouble. On veut déjeuner plus tard, pas de trouble. c'est pas mal ça, hein, l'été. On y va à notre rythme et à notre guise. Là, des fois, l'affaire qu'on va faire, qui n'est pas nécessairement la bonne affaire, là, justement, c'est pour ça que je voulais vous en parler ce matin, c'est que du jour au lendemain, on va venir préparer les enfants pour le retour à l'école. Puis là, on va essayer d'y remettre dans la routine du temps de l'école. Hein? On se couche plus tôt, on se lève plus tôt, on mange plus tôt, on déjeune plus tôt. Puis là, les jeunes se mettent à bougonner. Là, ils disent, mais voyons, me coucher, mettons, à 10 heures ou à n'importe quelle heure. Mais mettons, on donne un prix, une heure, on va dire, mettons, 22 heures. Puis là, il faut que je me couche à 20 heures parce que là, l'école revient dans 10 jours. Oui, faut peut-être leur parler. Hein? Leur dire, là. On s'en va vers là, on s'en va vers un retour à la routine, mais dans le courriel reçu, justement, on dit, pas de faire ça tout d'un coup comme ça, là. Non, ça marche pas, là. On va faire ça de façon progressive. Certaines habitudes pour aider les enfants, parce que même si les enfants bougonnent, la routine aide. La routine aide les parents, c'est sûr, mais ça aide les enfants. Ça vient comme les situer un peu. OK, là, il est rendu telle heure, faudrait que je pense à aller me coucher, à aller brosser mes dents, à prendre ma collation, peu importe, là. Il y a comme un déclic qui va se faire, là. Puis quand le réveil se fait, c'est pareil. OK, parfait. Là, faut que je sorte mon linge pour la journée. Faut que je prépare mon sac à dos pour les plus vieux. Faut que je fasse ma boîte à lunch. Faut que je déjeune, me brosse les dents et tout ça. Mon autobus s'en vient. Bon, c'est ça. Donc, on dit progressivement. On peut partir, je sais pas, là, peut-être de négocier avec vos enfants. Peut-être l'heure du dodo, ça va être la plus compliquée, là, ça. C'est sûr. Donc, mais cette espèce de routine-là va être importante. Donc, oui, peut-être de leur dire de les préparer à ça. OK, là, on commence cette semaine. Mettons, ce soir, là, on se couche plus tôt ou on donne une heure, justement, pour le dodo. Là, on repart comme ça. Après ça, pour le réveil, on les laisse aller. Hein? C'est pas grave. Là, mettons, la semaine prochaine, on va être rendu à quelques jours là, de la rentrée scolaire. Là, on pourrait dire, OK, là, on se recouche pas mal plus proche de ce qu'on va faire pendant l'année scolaire. Parfait. Puis on va peut-être même vous mettre une heure de réveil, un cadran là, pour les motiver à reprendre une certaine, je sais pas moi, une routine là, qui va être là. Ensuite, justement, les petits rituels là, qui vont aider le matin, le soir et tout ça, ça peut être bien intéressant. Et évidemment, ben peut-être de leur parler au-delà de toutes ces routines-là. Pour les enfants qui vont changer d'école, il y a eu des passages, peut-être, là. Tu sais, peut-être que vos plus jeunes là, ont quitté la garderie, ça va être la maternelle 4 ans, maternelle 5 ans, peut-être la première année du primaire. Après ça, il y en a qui vont changer d'école. Le primaire est fini, on s'en va au secondaire. Le secondaire est fini, on s'en va au cégep et tout ça, là. Il y a quand même des périodes d'adaptation, là. Sont bien bons, les enfants sont capables. Hein? Des vraies éponges. On part ça, puis on fait comme... Ils sont donc bien bons, hein? Mais c'est vrai. Ils sont bons. Ils sont très bons, même. Mais ils peuvent avoir des questions. Donc, asseyez-vous, là, peut-être aujourd'hui, en soirée ou en soupant, ou peu importe, là. Faites ça à votre guise, là. C'est pas moi qui va décider ça. Mais d'en parler, justement. Puis après ça, de repartir la machine, là, tranquillement, pas vite, ça va vous aider. C'est sûr. Musique de Fred s'amène. D'abord, c'est celle de Daniel Bélanger qu'on écoute tout de suite à Viva 105.5.

0: Il est 6h25. Un très, très bon réveil à vous. On aura Tyler Shaw et Nathalie Noël en collaboration pour vous. On va avoir Stads aussi en musique, de la météo et de l'info aussi pour vous. À Viva 105.5!
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3: Bonjour, ici Boris Chassaigne. L'important champ de tir que projette de construire le club de tir des Appalaches à Saint-Joseph de Colerennes fera l'objet d'une consultation publique ce soir à 19h. Ce champ de tir qui pourrait prendre racine dans le secteur de la mine Normandie sera doté d'installations fermées et extérieures. Il s'agirait du premier champ de tir à voir le jour en Chaudière-Appalaches, affirme Sylvain Blais, le président du club de tir. L'entreprise planche sur ce projet depuis près de 4 ans. La mairesse de Saint-Joseph de Colerennes, Nathalie Vachon, va présenter le plan de l'entreprise aux résidents. Ce projet doit obtenir le feu vert de la MRC des Appalaches. Une modification au zonage doit être autorisée avant que le projet n'aille de l'avant. L'Union des producteurs agricoles, l'UPA, demande au gouvernement canadien de ne pas céder face aux pressions de l'administration américaine et d'écarter toute nouvelle concession sur les produits laitiers. Le président général de l'UPA, Martin Caron, précise que les importations de produits laitiers en provenance des États-Unis ont cru de 150% depuis l'entrée en vigueur de l'accord Canada-États-Unis-Mexique. Le secteur laitier génère, selon l'UPA, 270 000 emplois au pays et contribue à hauteur de 28 milliards de dollars au PIB. On donne ce jeudi le coup d'envoi de la 33e édition du Festival Promutuel de la Relève de Thetford. Une trentaine de spectacles prennent l'affiche. Et l'Unicanva de Thetford a conclu sa saison régulière sur une mauvaise note. Il a été défait vendredi soir par le Big Bill de Quaticook par la marque de 8-6 en 8 manches. Les séries de la 25e saison de la Ligue de baseball majeure du Québec débutent pour l'Unicanva le 27 août, alors qu'il va affronter sur la route l'équipe de Victoriaville. Voilà, c'était vos manchettes. 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Bonne journée à notre antenne.
4: Pour ce qui est des détails de la météo, ben, c'est ce que vous voyez là, hein. What you see is what you get. On va avoir des nuages, du temps gris, des averses. Un maximum à 22, on dit humidex à 30. Si c'est le cas, ça va être quand même assez humide, merci. Pour ce qui est de ce soir, cette nuit, le minimum sera à 17. Normal de saison à 12. C'est quand même intéressant, là. Et pour la journée de demain, alternance de soleil et de nuages, un maximum à 24 et humidex à 30. Et en ce moment, centre-ville Thetford, on est à 17 degrés.
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4: On va se parler de showbiz, nous autres, hein, d'ici quelques minutes à peine. Et on va malheureusement commencer ça avec une triste nouvelle. On a appris ça cette nuit, en fait, moi très tôt, là, en me levant ce matin. J'étais sous le choc, là. On a appris le décès de l'actrice américaine Hayden Panettiere. 36 ans seulement. Je vais vous parler un peu de son pedigree, de son CV. Je la regardais, en fait, je la suivais beaucoup, je la trouvais très bonne. C'est un peu nébuleux aussi, sa mort, donc on va avoir des explications à donner. On s'en reparle tantôt. Ça, question aussi du top 5 du box-office nord-américain. On va être plus dans la joie dans ce sujet-là. C'est correct, là, pour pas que ce soit trop lourd. Et aussi très léger également. La nouvelle émission, en fait, sera présentée à TVA et qui sera animée par Philippe Laprise. Ah ouais, hein? C'est cool. D'ailleurs, le concept de l'émission est super le fun. Je vous donnerai tous les détails de ça un petit peu plus tard, tantôt. Comment ça va, vous autres? Après ce week-end de 2 jours, hein? Week-end régulier, mais un week-end, c'est un week-end. Ça fait toujours du bien. Moi, ça va super bien. Très content d'y être. Merci de me le demander. Stades et dernière fois, c'est ce qu'on écoute à Viva 105.5.

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1: 6h36, on commence avec cette triste nouvelle en l'annonce du décès de la jeune actrice américaine Hayden Panettiere, 36 ans seulement. Donc on a le père de la comédienne qui a confirmé son décès dans un communiqué transmis à ABC News. Je vous lis l'extrait en fait, donc ça c'est le papa qui parle. C'est avec une profonde tristesse que nous faisons part de la mort tragique de notre Hayden adoré. C'était une lumière incroyable et une force de la nature qui a apporté de l'amour et de la joie incommensurable à tous ceux qui la connaissent et aux millions de personnes qui la regardaient à l'écran. Donc ça, c'est la citation de son père. Vous l'avez probablement vu dans des séries télévisées comme Heroes. Moi, c'était dans Nashville, honnêtement, que je l'avais découvert. Une belle jeune femme pleine de talent, sûrement tourmentée. D'ailleurs, on a eu des mémoires qui ont été publiées au mois de mai en anglais, This Is Me, A Reckoning. D'ailleurs, elle s'est confiée sur son passé d'enfant vedette, sous pression, sous son expérience, évidemment, de la dépendance. Elle a parlé aussi de ses problèmes qu'elle avait avec sa mère qui gérait autrefois sa carrière. Pour ce qui est des circonstances du décès, on n'en sait pas plus pour l'instant. C'est sûr que ça va sortir, là. Hein? On va se le dire, il y a sûrement Anguille sous roche. Donc, on surveille ça, on s'en reparle. Elle avait donné naissance en 2014 à une fille qui était issue de sa relation avec le boxeur ukrainien Vladimir Klitschko. On va se parler de box-office nord-américain maintenant, encore une fois. Donc, pour une deuxième semaine, c'est Spider-Man, un jour nouveau, qui arrive au sommet. 70 millions de dollars ce week-end au Canada et aux États-Unis. Au total, on est à 785,8 millions de dollars au box-office nord-américain. On vient de franchir le 2 milliards de dollars US à l'échelle mondiale. On dit le 8e film de l'histoire à atteindre ce cap, 2e à y parvenir le plus rapidement. Donc, c'est pas rien. L'Odyssée de Christopher Nolan est toujours au 2e rang après son 5e week-end au grand écran. Donc, ça aussi, c'est vraiment impressionnant. Un total de 504,7 millions de dollars. Ensuite, la fin d'Oak Street est à 21 millions de dollars US en fin de semaine. Et on complète notamment avec un film pour la famille, film d'animation, La Patrouille, le film Mission Disney, Dino plutôt. Donc ça s'est classé évidemment dans le top 5 pour le dernier week-end. Et on complète ça avec une nouvelle émission, en fait, qui va être présentée à TVA. C'est une adaptation québécoise du populaire format de Fremantle. Ça s'appelle Match Game Québec. Et c'est Philippe Laprise qui va animer cette émission-là. Je vous explique un peu le concept. Donc, on va recevoir chaque semaine 5 candidats du public qui vont devoir mesurer leur sens de l'humour à celui d'un panel de 4 célébrités. Et on pose une question. L'important, ce n'est pas nécessairement d'avoir la bonne réponse, mais c'est d'avoir au moins la réponse d'un des panélistes connus qui va être sur le plateau. Donc, il va falloir un peu s'imaginer ou entrer dans la tête des vedettes qui vont être sur place, de dire « OK, ouais, moi, je pense qu'il va répondre ça », puis de faire le plus de points possible. Donc, si vous voulez participer, c'est possible de s'inscrire là, via matchgamequebec.attraction.ca. La musique de Jay Scott, maintenant, ça s'appelle Woodstock. À Viva 105.5.

0: 6h46, j'ai pour vous, dans les prochaines minutes, la revue de presse de ce lundi 17 août 2026. On va avoir Lou Adriane Cassidy à écouter. Ça, c'est sa plus récente qui s'appelle « Chanson pour Odile ». Et aussi Ariane Moffat va venir faire son tour avec « Jouer à Viva 105.5 ».
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6h53, on a la revue de presse à faire et on va débuter ça ce matin avec le Journal de Québec. On dit la Super Franco-Fête prendra de l'ampleur. Un plus gros festival à Québec dès 2027. Ensuite, l'Américain Kyle Crawl a appris le français. Il est en couple, lui, avec une Québécoise, Élodie Labonté. Joue pour les capitales de Québec, donc on dit un modèle d'intégration. Effectivement, c'est vraiment très cool. Donc, parfait et bravo à lui. Et ensuite, on a dans le cahier du guide de l'auto plusieurs étoiles.

dans le cahier pour la Subaru Uncharted GT 2027. Journal de Montréal ensuite. Des Renault virent au cauchemar. On dit des dizaines de Québécois abandonnés par un entrepreneur. Ça, là, honnêtement, c'est pas cool, mais pas du tout. Donc, on voit sur la photo Jennifer Labrie dans le chantier de rénovation abandonné depuis le 9 juin de sa salle de bain. Hein? Ça fait plus de 2 mois déjà. Ouais, un calvaire. Hein? Souvent, les gens ont payé. Puis là, le gars vient une fois ou deux. Là, il est à l'heure les premières fois. Après ça, il revient plus. Puis là, le bordel est pogné. Influenceur sur TikTok en direct de la prison. C'est n'importe quoi, ça. Et la maison de Radio-Canada vendue à des Américains. Ça, c'est du gros n'importe quoi aussi. Vous avez un article de Sophie Durocher à lire ce matin. Ensuite, sur lesoleil.com, on fait le bilan de Paradis perdu. Ce spectacle hommage à Jean Leloup avec le Cirque du Soleil là, à Trois-Rivières. On dit historique et magique. Le complexe motorisé Saner devrait être déclaré site patrimonial. Et aussi, on dit décès et enquête du BEI à la suite d'une collision sur le pont Pierre-Laporte. Vous en avez, je pense, abondamment entendu parler. Là, c'est comme le statu quo. On ne sait pas trop, en fait, ce qui se passe là, là-dedans. On n'a pas comme de suivi. En tout cas, on regarde ça, on reste allumé. On s'en reparle, évidemment, en cours de route, dès qu'on a plus d'infos. On va aller sur latribune.ca. Ensuite de ça, on dit, seriez-vous capable d'être embaumeur? Moi, la réponse est un gros non, là. Ça en prend, évidemment, des gens qui vont faire ce métier-là. Mais on a un article là-dessus. Ensuite, on dit comment faire de l'argent en rechargeant sa voiture électrique. Ah, intéressant. Fréchette à Terre-Neuve pour signer l'entente sur Churchill Falls. Et aussi, on se retrouve ce matin dans la peau d'un sauveteur. Prévenir, avertir et intervenir. Donc, vous avez ça à la une de vos différents quotidiens ce matin. Et vous avez aussi une belle plateforme d'information locale et régionale, hein, avec montetford.com. Là aussi, il faut aller faire un peu de lecture pour rester bien à l'affût de ce qui se passe chez vous, chez nous et chez vous. Hein? La musique de Corneille, et parce qu'on vient de loin, à Viva 105.5.

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1: Hein? Pour une autre semaine ensemble. Une semaine complète, semaine de 5 jours. On a déjà une belle heure de compléter. Donc là, la machine est en marche. Moi, ça va là, vraiment très bien. Très content d'être là. Charlotte Cardin va être là en musique aussi. Brandy and Monica également. On va avoir les plus récents détails de la météo. Et un bulletin complet d'informations nationales et internationales. Ça s'en vient dans quelques minutes. Ce sera livré par notre journaliste Louis-Philippe Arnois-Harel. À Viva 105.5!
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2: Bon lundi, ici Louis-Philippe Arnois Harel. Le premier ministre Mark Carney devrait faire une annonce aujourd'hui sur la sécurité énergétique. Cette annonce a lieu à la suite d'informations selon lesquelles le Québec et Terre-Neuve et Labrador auraient conclu un accord concernant Churchill Falls. Monsieur Carney sera accompagné du premier ministre de Terre-Neuve, Tony Wakeham, et de la première ministre du Québec, Christine Fréchette. L'agenda public de la première ministre Fréchette rapporte aussi une annonce aux côtés du ministre de l'Énergie, Bernard Drainville, et de la présidente directrice générale d'Hydro-Québec, Claudine Bouchard. Le ministre responsable du commerce Canada-États-Unis, Dominique Leblanc, et le représentant américain au commerce, Jameson Greer, se sont rencontrés hier après-midi. Dominique Leblanc et la négociatrice en chef du Canada, Janice Charette, ont passé le week-end à Washington. Un porte-parole de M. Leblanc a indiqué que cette rencontre d'une heure qui s'est déroulée en ligne avait réuni M. Leblanc, M. Greer et Mme Charette et s'était avérée constructive. Les pourparlers se sont intensifiés ces dernières semaines depuis que le président américain Donald Trump a signé un décret prévoyant l'imposition de droits de douane de 50% à compter de mercredi. Et pour terminer, Statistique Canada doit publier ce matin les nouveaux chiffres de l'inflation pour le mois de juillet. Le taux d'inflation annuel devrait avoir légèrement augmenté pour atteindre 2,9% le mois dernier, après avoir fortement reculé à 2,8% en juin, selon un sondage réalisé auprès d'économistes par LSEG Data and Analytics. Les automobilistes canadiens ont pu souffler un peu à la pompe en juin, grâce au progrès des négociations de la paix dans le conflit iranien qui ont permis de contenir les cours mondiaux du pétrole. Mais les économistes estiment que les progrès réalisés pour maîtriser l'inflation ont probablement été inversés le mois dernier, la reprise des hostilités au Moyen-Orient ayant entraîné une nouvelle hausse des prix de l'essence. C'est ce qui complète vos actualités Arsenal Média. Passez une bonne journée sur nos ondes.
3: À la météo, ce sera nuageux et il y aura de la pluie également. Pas mal le portrait de la journée avec un maximum à 22, humidex à 30 degrés. Pour ce soir, cette nuit, un minimum à 17. Et pour la journée de demain, soleil et nuages, maximum 24, humidex à 30. D'ailleurs, c'est en dents de scie, là. Aujourd'hui, nuages, pluie, demain, soleil, nuages, mercredi, nuages, pluie, jeudi, soleil, nuages. On va essayer de stabiliser ça avec du soleil et des nuages le plus possible, évidemment, pour cette semaine. On est à 17 degrés en ce moment. 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

c'est d'avoir une météo dans le sens du monde. Au moins jeudi, vendredi, samedi, pour l'édition 2026, en fait, du Festival Promutuel de la Relève de Thetford, pour les festivités. Mais évidemment, ce serait le fun pour que les gens puissent bien installer les scènes et tout ça. Ouais. On va essayer d'avoir du beau temps. On va se croiser les doigts. D'ailleurs, on va se parler de la relève tantôt. Et j'aurai des billets à vous donner, billets journaliers. Donc aujourd'hui, demain et mercredi. Aujourd'hui, ça va être pour aller voir les spectacles de jeudi. Demain pour vendredi, mercredi pour samedi. C'est avec la question extrême, mais ça va être par Facebook. On va faire, texto plutôt. On va faire ça ce matin. Je vous donnerai tous les détails. Donc c'est dans quoi? À peu près 20-25 minutes. On va lancer tout ça. Mais préparez-vous, là. Ça va être par texto avec la question extrême. Donc, on va tout vous expliquer ça en long et en large un petit peu plus tard ce matin. On aura le lunch 80, 90, 2000 entre midi et 13h tantôt. Et là, c'est une chanson de 98 que je vous propose. The Boy Is Mine avec Brandy and Monica à Viva 105.5.

17h10, on va être dans le rayon des bonnes nouvelles maintenant et de très, très bonnes nouvelles. Ouais, il y a eu un tournoi de golf organisé par VF Habitation et la fondation Donald Bécot. C'était au club de golf du Mont Adstock qu'on a présenté ça sous la présidence d'honneur de Martial Roy. Et on dit que cette année, il y a eu 46 foursomes, 184 golfeurs et un montant record a été amassé. Ça, c'est la bonne nouvelle du jour. Hein? On parle de 91 690 $ amassés pour le Centre de pédiatrie sociale des Appalaches. Ben bravo, honnêtement, là, bravo aux gens qui ont participé à cette journée-là. D'ailleurs, pendant la ronde de golf, on avait des activités et des jeux tout au long du parcours avec plein de partenaires donc pour animer le tout. On a aussi le commanditaire principal qu'on voulait remercier, Technopieux. On a également, évidemment, avec le Centre de pédiatrie sociale, cet argent-là qui va être assurément super bien investi. Donc, on va venir soutenir encore plus les enfants et les familles de la région avec des services essentiels pour favoriser le développement, le bien-être, le plein potentiel de ces enfants-là. Donc, c'est un impact immédiat et très considérable dans la communauté. Donc, franchement, bravo. Et évidemment qu'on va remercier les bénévoles. On en a eu une vingtaine, en fait, qui ont participé, qui ont fait de cette journée-là un immense succès. Donc, waouh, hein? Quand j'ai vu le communiqué, le montant surtout, j'ai fait, ben voyons, hein? Les gens, là, ici, à Thetford, dans la région, sont ultra, ultra généreux. Des causes, en voulez-vous, en v'là. Des organismes, en voulez-vous, en v'là. Les gens donnent un peu partout. Donc, ça, c'est signe qu'on est une belle gang, hein? Une gang de cœur. D'ailleurs, montthetford.com avec notre journaliste Boris Chassagne, si jamais vous voulez avoir un peu plus d'infos là-dessus. La musique de Charlotte Cardin tout de suite. Ça s'appelle The Way We Touch. À Viva 105.5.

Il est 7h15. Vous êtes dans On part ça de même et on va partir ça de même, là. Hein? Un peu plus tard, en tout cas, ce matin, c'est sûr, pour commencer à préparer le tout pour cette édition 2026 du Festival Promutuel de la Relève de Thetford. Ah, c'est sûr. Et d'ailleurs, on a des petites infos à vous donner, là. Il y aura des fermetures de portions de rues au centre-ville pour justement pouvoir installer l'événement. Donc, ça va être toute la semaine. Donc, pour la rue Notre-Dame-Ouest, on dit entre les rues Saint-Alphonse et Dumais, on dit ce matin depuis 7h jusqu'au 23 août à 18h. Donc, pour installer la scène principale, la scène Loto-Québec, pour avoir un bel événement et tout ça. Et ensuite, il y aura d'autres portions de route, mais à différentes journées. Donc, notamment, on dit demain, donc du 18 à 8h jusqu'au 23 août à 18h, ce sera la rue Saint-Joseph-Nord qui va être fermée. Ensuite de ça, on aura beaucoup d'actions dès le 19, donc dès ce mercredi, à compter de 8h. Donc, rue Notre-Dame entre Dumais et Pionze. Donc, ça va être ici, en fait, jusqu'à la station, là, jusqu'au coin de la rue. Donc, de mercredi 8h jusqu'au 23 août à 18h. Et même chose, même heure, de départ, même heure pour terminer tout ça, rue Saint-Joseph-Est et rue Dumais entre les rues Gangeau et King. Donc, soyez avertis. De toute façon, hein, vous le savez comment ça fonctionne. Depuis le temps que ça se déroule, là, hein, le festival ici au centre-ville, vous savez un peu comment ça se passe. D'ailleurs, on vous a placé aussi des espèces de cartes là avec les tronçons de rue et tous les détails. C'est souvent, évidemment, mieux avec des images, là, mais vous comprenez un peu le principe. Donc là, on va être beaucoup, beaucoup dans les installations. T'sais. Je regarde juste en face de l'autre côté de la rue, les petites cabanes là, qui vont servir de kiosque et tout ça. Ça va tranquillement se trimballer là, d'une place à l'autre pour s'installer et tout ça. Donc, on va se mettre beau. Hein? On va avoir un beau centre-ville et surtout, on va avoir un solide événement. D'ailleurs, on s'en reparlera un petit peu plus tard pour la programmation et tout ça. C'est pas ce matin qu'on va le faire, mais ce matin, par contre, on va débuter notre concours avec des passes journalières à vous donner. Donc, c'est avec la question extrême, mais c'est par texto qu'on va faire ça. Un petit peu plus tard, on passe ça, en fait, là, quand même très, très bientôt. Soyez à l'affût. La musique de France d'amour, je n'irai pas ailleurs. Viva 105.5.

0: 7h21, bon lundi à vous. On va voir la musique d'Harry Styles très, très bientôt. On va voir les détails de la météo et un bulletin complet d'informations locales et régionales avec notre journaliste Boris Chassagne. À Viva 105.5!
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2: Bonjour, ici Boris Chassaigne. L'important champ de tir que projette de construire le club de tir des Appalaches à Saint-Joseph de Colerennes fera l'objet d'une consultation publique ce soir à 19h. Ce champ de tir qui pourrait prendre racine dans le secteur de la mine Normandie sera doté d'installations fermées et extérieures. Il s'agirait du premier champ de tir à voir le jour en Chaudière-Appalaches, affirme Sylvain Blais, le président du club de tir. L'entreprise planche sur ce projet depuis près de 4 ans. La mairesse de Saint-Joseph de Colerennes, Nathalie Vachon, va présenter le plan de l'entreprise aux résidents. Ce projet doit obtenir le feu vert de la MRC des Appalaches. Une modification au zonage doit être autorisée avant que le projet n'aille de l'avant. L'Union des producteurs agricoles, l'UPA, demande au gouvernement canadien de ne pas céder face aux pressions de l'administration américaine et d'écarter toute nouvelle concession sur les produits laitiers. Le président général de l'UPA, Martin Caron, précise que les importations de produits laitiers en provenance des États-Unis ont cru de 150% depuis l'entrée en vigueur de l'accord Canada-États-Unis-Mexique. Le secteur laitier génère, selon l'UPA, 270 000 emplois au pays et contribue à hauteur de 28 milliards de dollars au PIB. On donne ce jeudi le coup d'envoi de la 33e édition du Festival Promutuel de la Relève de Thetford. Une trentaine de spectacles prennent l'affiche. Et l'Unicanva de Thetford a conclu sa saison régulière sur une mauvaise note. Il a été défait vendredi soir par le Big Bill de Quaticook par la marque de 8-6 en 8 manches. Les séries de la 25e saison de la Ligue de baseball majeure du Québec débutent pour l'Unicanva le 27 août, alors qu'il va affronter sur la route l'équipe de Victoriaville. Voilà, c'était vos manchettes. 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Bonne journée à notre antenne.
3: À la météo, des averses, c'est comme ça la journée. Sinon, des nuages. C'est pas super le fun, là, mais bon. Hein? On va commencer comme ça la semaine, on verra où ça va nous mener. Maximum de 22, humidex à 30. Un minimum à 17 degrés. C'est quand même confortable, là, parce que le minimum est à 12 à ce temps-ci de l'année. En fin de semaine, par contre, hein, c'était pas très confortable. Même c'était un peu trop froid à mon goût, là. Si on voulait profiter de l'extérieur, là, oh boy! C'était quelque chose. Et pour la journée de demain, alternance de soleil et de nuages, maximum à 24, humidex à 30. En ce moment, on est à 17 degrés.
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3: Bon, on repart. On repart une nouvelle semaine avec la question extrême. Et là, pour les trois premiers matins, pour les trois premières questions extrêmes de la semaine, on va avoir un concours de rattacher à ça avec le Festival Promutuel de la Relève de Thetford. Ce matin, ça va être deux accès journaliers, donc deux accès pour les spectacles de ce jeudi que je vais vous donner. Donc évidemment, si vous voulez participer, ben en fait, j'allais dire, vous devez être disponible, oui, si vous voulez y aller, sinon vous pourrez le donner à vos amis, là, à votre famille, là, le prix, il n'y a pas de problème là. Je suis pas regardant de ce côté-là, mais quand même, il faut en profiter par contre. Oh oui, ça c'est super important. Et pour ce qui est de la question extrême, bon, et pour l'inscription au concours, on va faire ça par texto ce matin. C'est pas obligé d'avoir la bonne réponse pour s'inscrire. Juste de me donner une réponse. À la limite, ça pourrait être n'importe quoi, là. Essayez quand même de vous trouver autour de là, la question, mais honnêtement, ça pourrait être n'importe quelle réponse. Dès que j'ai les coordonnées, et aussi, ça va être super important, quand vous allez me texter, ça va me prendre votre prénom, nom de famille. Bon, le numéro de téléphone, je vais l'avoir en recevant votre texto. Donc, prénom, nom de famille, puis ça va être comme ça, ben tiguidou. Et vous avez 30 minutes là, pour participer à partir de maintenant. Bon, la poses-tu, Jason, ta fameuse question, là, je veux m'inscrire, moi, là. Oh, oui, j'ai ça. 14% des femmes disent qu'un homme perdrait immédiatement des points s'il pratiquait ce passe-temps plutôt particulier. 14% des femmes disent qu'un homme perdrait immédiatement des points s'il pratiquait ce passe-temps plutôt particulier. Ce serait quoi la bonne réponse selon vous?
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3: Et je vous le dis, je vous dis tout de suite, c'est pas facile. Surtout le 14%, donc c'est un chiffre pas très, très élevé. Et le passe-temps est, disons, effectivement, assez particulier. Merci. Et comme je vous l'ai dit, je veux des réponses, tout simplement. Donc, je veux plein de monde qui participe. Et ensuite de ça, à 8h, on va donner la bonne réponse et on va donner la personne gagnante d'aujourd'hui pour les deux billets pour ce jeudi à La Relève. Donc, par texto, 418-335-7533. 418-335-7533. Puis sinon, pour les autres, si vous voulez me répondre quand même à la question extrême sans participer au concours, pas de trouble. Ça peut être par téléphone, 418-335-7533. Ça peut être par Facebook, donc page Viva 105.5. Ça peut être par courriel, site web Viva 105.5.com. Bonne chance! La musique d'Harry Styles maintenant et Watermelon Sugar à Viva 105.5.

7h35, beaucoup, beaucoup de réponses. Déjà? Ben oui, déjà. La question extrême d'aujourd'hui, 14% des femmes disent qu'un homme perdrait immédiatement des points s'il pratiquait ce passe-temps plutôt particulier. Brigitte dit le bingo. Jeanne, lecture de bande dessinée. Réjeanne, l'échangisme. Ouais, c'est un passe-temps, disons, plutôt particulier, en effet. Marion a répondu « Assemblage de modèles réduits ». C'est bon, ça. C'est bon, ça. Solange dit « Regarder la télé, mais trop la télé, ou parler trop au téléphone. » Ouais, ouais, ouais. Ensuite, Shaona a répondu « Des jeux vidéo. » Ouais, c'est bon, c'est bon. Maryse, en fait, là, répondu « Viens de me texter. » La chasse. D'ailleurs, elle dit en PS « Je vous écoute du matin au soir. J'adore vos sujets de discussion et vos choix de musique. » Merci beaucoup, Maryse, d'être à l'écoute. Très gentil, d'ailleurs, très gentil. Donc, vous continuez. Vous continuez de répondre, vous continuez de participer à notre concours, parce que les gens qui se réveillent, qui se joignent à nous, là, c'est jusqu'à la fin de la question extrême. On va dire, mettons, 7h55, là, pour pas passer droit, parce que ça peut varier d'un matin à l'autre, là. Mais on va attribuer deux passes journalières. Ça va être pour les spectacles de ce jeudi pour le festival Promutuel de la relève de Thetford que je vais donner. Donc deux passes, mais c'est via texto qu'on fait ça ce matin avec la question extrême. Donc je vous la redonne, hein? Puis après ça, vous pourrez m'envoyer votre réponse par texto au 418-335-7533. Donc 14% des femmes disent qu'un homme perdrait immédiatement des points s'il pratiquait ce passe-temps plutôt inhabituel. Ah ouais, la réponse va vous faire sourire, ça c'est sûr. Sia et Amir, avec One Plus One, à Viva 105.5.

0: 7h41 minutes, on a une deuxième chronique showbiz complète à vous proposer. Ça s'en vient, le temps d'écouter la plus récente de Mumford and Sons. C'est avec la collaboration de Chris Stapleton. Honnêtement, le mélange des deux styles, des voix et tout ça, là, c'est vraiment super bon. La chanson s'appelle Ear et on l'écoute à Viva 105.5.
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1: 7h46, la première nouvelle que j'ai vue passer dans mon fil d'actualité ce matin en me levant, c'était pas cool. Non. Triste nouvelle, hein? On a appris le décès cette nuit, en fait, de l'actrice américaine Hayden Panettiere. 36 ans seulement, ça n'a pas de bon sens. C'est son père qui a confirmé le décès dans un communiqué transmis à ABC News. D'ailleurs, je vous lis un extrait du communiqué, donc voici ce que le papa avait à dire. « C'est avec une profonde tristesse que nous faisons part de la mort tragique de notre Hayden adoré. C'était une lumière incroyable et une force de la nature qui a apporté de l'amour et de la joie incommensurable à tous ceux qui la connaissaient et aux millions de personnes qui la regardaient à l'écran. » Waouh, honnêtement, là. Et le plus bizarre dans tout ça, c'est qu'on ne sait pas trop encore c'est quoi la ou les causes du décès. C'est sûr qu'on va en apprendre un peu plus cette semaine. Dès qu'on a plus d'infos, je vous en reparlerai. Mais Hayden Panettiere, là, vous l'avez vu dans les séries télévisées Heroes. Moi, je l'avais vu beaucoup dans la série Nashville, que j'avais beaucoup aimé. Donc, on l'a vu au cinéma aussi, notamment dans Le plus beau des combats, Princess on Ice, Les frissons, Frissons 4, Frissons 6. Et d'ailleurs, il y a eu ces mémoires qui ont été publiées en mai dernier, en anglais seulement, le titre « This is me, a reckoning ». Donc, elle s'est confiée, en fait, sur son passé d'enfant vedette sous pression, sur son expérience de la dépendance, sur ses problèmes avec sa mère. Donc, la relation avec sa mère était, disons, assez tendue. Elle était sa gérante, en fait, gérait sa carrière autrefois. Donc, il y avait eu quand même pas mal de hauts et de bas là, de ce côté-là. Et en 2014, elle avait donné naissance à une fille issue de la relation avec le boxeur ukrainien Vladimir Klitschko. Donc, on suit ça, évidemment, pour plus d'infos là, sur ce décès de l'actrice américaine Hayden Panettiere. Là, on va être dans le plus léger. On revient sur le box-office nord-américain. En fait, les films qui sont allés chercher le plus de sous en fin de semaine, c'est pas une grande surprise, là. Spider-Man, Un jour nouveau, est toujours au premier rang. On dit 70 millions de dollars US au Canada et aux États-Unis. On parle de 785,8 millions de dollars en deux fins de semaine et au total, dans le monde, plus de

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1: Pour proposer différentes offres à gauche et à droite. Ensuite de ça, on va venir compléter ça avec ça. Philippe Laprise sera l'animateur de Match Game Québec. C'est quoi ça? Ce sera une nouvelle adaptation québécoise du populaire format de Fremantle. Je vous explique en fait comment ça fonctionne. Donc chaque semaine, 5 candidats du public, donc vous et moi, là, on pourra aller jouer. On aura un panel de 4 vedettes sur place. Et là, l'important, ça va être de deviner non pas la bonne réponse à la question posée par Philippe Laprise, mais la réponse qu'aura en tête l'une des vedettes du panel. Donc, il faudra penser un peu comme ces personnalités publiques-là. C'est vraiment très, très cool. D'ailleurs, si vous voulez vous inscrire et participer, vous allez sur le site matchgamequebec.attraction.ca. Vous allez pouvoir soumettre votre candidature-là. Collaboration, très bonne collaboration entre Tovlo et Stromae. Et ça s'appelle Des fleurs. Et on l'écoute dans On pense ça de même.

0: 7h58, on a notre question extrême d'aujourd'hui. La réponse s'en vient. Le tirage aussi de ce matin s'en vient. 14% des femmes disent qu'un homme perdrait immédiatement des points s'il pratiquait ce passe-temps plutôt particulier. Monique répond des casse-têtes. Paul dit, lui, s'habiller avec des vêtements de femme. on est à des mille, hein, entre les deux réponses, là. Ensuite de ça, j'ai aussi reçu la course automobile comme réponse, mais je vous l'avais dit, je vous avais prévenu. En fait, c'était presque impossible là, ce matin de trouver. Donc, 14% des femmes disent qu'un homme perdrait immédiatement des points s'il pratiquait ce passe-temps plutôt particulier. La bonne réponse était la chasse aux fantômes. Hey, moi, j'ai rien à voir là-dedans, là, hein? Je n'invente rien. Moi, je reçois tout ça de ma collègue Valérie, qui est de retour d'ailleurs en passant au boulot cette semaine. Bon retour à toi, Valérie. Donc, elle m'envoie la question avec la réponse associée. Moi, je n'en fais que la lecture. Mais quand j'ai vu ça tantôt, j'ai fait « Hein, c'est pas facile. » C'est pas facile là, ce matin, mais c'est pas grave. Vous avez été très nombreux à participer. Et là, ben, je vais donner mes deux passes. Donc, pour voir les spectacles de ce jeudi 20 août au Festival Promutuel de la Relève de Thetford. Et ce matin, c'est Maryse Bédard qui remporte. Félicitations. On communique avec vous là, dans les prochaines secondes pour vous donner tous les détails de comment ça va se dérouler, tout ça. Et en passant, d'ailleurs, c'est ma collègue Maxime Poirier, représentante publicitaire, qui m'a dit « Hey, je t'écoute, là, avec le concours et tout ça. » Quand tu auras fini ton concours, si tu veux parler d'autres choses concernant la relève, là, à fait, tiens, voici le lien. Ah ouais, c'est vrai, c'est bon ça! 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Allez cliquer sur la petite loupe en haut à droite. Moi, j'ai tapé juste « relève » tantôt pour tomber sur la page. Et c'était pas vraiment plus compliqué que ça. Donc, go, go, go. Sinon ça, on reprend, évidemment, une deuxième journée de concours demain avec une autre question extrême. On a la musique de Mike and the Mechanics en préparation. On va jaser aussi la carrière de One Republic. On les écoute, évidemment, aussi. On va voir les détails de la météo et un peu d'infos à Viva 105.5.
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0: 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Vous pouvez faire du camping sur le site. 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Donc, c'est franchement une super belle expérience que vous allez vivre là. 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
2: Bon lundi, ici Louis-Philippe Arnoirel. Le premier ministre Mark Carney devrait faire une annonce aujourd'hui sur la sécurité énergétique. Cette annonce a lieu à la suite d'informations selon lesquelles le Québec et Terre-Neuve-et-Labrador auraient conclu un accord concernant Churchill Falls. M. Carney sera accompagné du premier ministre de Terre-Neuve, Tony Wakeham, et de la première ministre du Québec, Christine Fréchette. L'agenda public de la première ministre Fréchette rapporte aussi une annonce aux côtés du ministre de l'Énergie, Bernard Drainville, et de la présidente directrice générale d'Hydro-Québec, Claudine Bouchard. Le ministre responsable du commerce Canada-États-Unis, Dominique Leblanc, et le représentant américain au commerce, Jameson Greer, se sont rencontrés hier après-midi. Dominique Leblanc et la négociatrice en chef du Canada, Janice Charette, ont passé le week-end à Washington. Un porte-parole de M. Leblanc a indiqué que cette rencontre d'une heure qui s'est déroulée en ligne avait réuni M. Leblanc, M. Greer et Mme Charette et s'était avérée constructive. Les pourparlers se sont intensifiés ces dernières semaines depuis que le président américain Donald Trump a signé un décret prévoyant l'imposition de droits de douane de 50% à compter de mercredi. Et pour terminer, Statistique Canada doit publier ce matin les nouveaux chiffres de l'inflation pour le mois de juillet. Le taux d'inflation annuel devrait avoir légèrement augmenté pour atteindre 2,9% le mois dernier, après avoir fortement reculé à 2,8% en juin, selon un sondage réalisé auprès d'économistes par LSEG Data and Analytics. Les automobilistes canadiens ont pu souffler un peu à la pompe en juin, grâce au progrès des négociations de la paix dans le conflit iranien qui ont permis de contenir les cours mondiaux du pétrole. Mais les économistes estiment que les progrès réalisés pour maîtriser l'inflation ont probablement été inversés le mois dernier, la reprise des hostilités au Moyen-Orient ayant entraîné une nouvelle hausse des prix de l'essence. C'est ce qui complète vos actualités Arsenal Média. Passez une bonne journée sur nos ondes.
3: On a, pour ce qui est de la météo aujourd'hui, de la pluie. Donc on parle d'averse, sinon ce sera sous les nuages. C'est pas facile. Hein? Lundi matin, là, quand tu repars avec cette météo-là, oh boy, hein? C'est pas évident. Mais c'est pas grave. On va s'aider là-dedans. On va travailler ensemble pour passer une bonne journée. Maximum 22. Humidex à 30. Ça, c'est bien correct. Là. Minimum à 17. Ça aussi, c'est bien correct. Ce soir, cette nuit, j'aurais pris le minimum de 17, moi, vendredi soir et samedi soir au camping. Oh! C'était pas ça, là. On était plus à 8, 9, 10 degrés. Ouf! C'était pas facile. Qu'est-ce qui s'est passé là, hein? Ouais, ça va vite, ça coupe vite souvent. Faut en profiter, hein, dès qu'on a une belle journée. D'ailleurs, demain, ça devrait être pas pire. Là. On parle de soleil, de nuages, avec un maximum de 24, humidex à 30 degrés. Et en ce moment, on est à 18 degrés.

Plus tard ce matin, on va se parler de notre semaine sur les ondes de Viva 105.5. C'est vraiment tout viré à l'envers, là. En fait, la seule personne régulière là, dans la grille horaire en place cette semaine, c'est moi. Les autres, juste des remplaçants parce que tout le monde est en vacances. Ouais, ouais, c'est un bon choix. Là, peut-être pas avec la météo qu'on a là, mais habituellement, milieu août, fin août, ça fait plein de sens, tout ça. Et d'ailleurs, plusieurs collègues sont en vacances. Je vous ferai un résumé de tout ça. Et je vais vous préparer un petit peu aussi à notre prochaine rentrée. Hein? Il y aura la rentrée scolaire, mais il y aura la rentrée radiophonique aussi. Donc, je vous explique, je vous donnerai la date et quelques petites infos, quelques brides d'informations en cours de route. Mike and the Mechanics for the Living Years de 89 pour préparer le lunch 80-90-2000 entre midi et 13h tantôt. Et tout de suite, c'est I Ain't Worried qu'on écoute One Republic dans Passons de même.

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2: 8h15, en début d'heure, je vous disais bon, que c'était un peu le chaos cette semaine, en fait, là, parce qu'il y a tout plein de monde en vacances. C'est correct, hein? C'est bien correct. Je suis le seul, en fait, en place. On passe ça de même. Donc, cette semaine, de 6h à 8h45, je serai là avec vous autres. Mais pour le reste de la journée, on va faire le portrait ensemble. C'est vraiment tout plein de remplaçants d'un bord à l'autre. Donc, viva l'avant-midi. C'est de 8h45 à midi. Viva l'après-midi, 13h à 16h. Et même pour les hits à pattes, entre 18h et 19h, ces trois émissions-là seront animées par Mélissa Paquette cette semaine. Elle n'aura pas le temps de s'ennuyer. Elle va être partout, sur toutes les stations. Viva dans ces trois émissions-là. Wow, bravo, honnêtement, à Mélissa. Merci d'ailleurs. Hein, les animateurs qui sont en vacances, ouais, te remercie, c'est sûr. Julie Barry sera là, elle, pour le lunch 80-90-2000, toute la semaine entre midi et 13h. Elle sera en remplacement de Jerry Castonguay. Et pour Viva la Casa, donc retour à la maison, entre 16h et 18h, c'est avec Olivier Bombardier que ça va se faire cette semaine. Donc ça, c'est le portrait global là, de la situation. Ensuite de ça, comment ça se passe? Comment ça s'enligne, en fait, pour la suite, là, pour la rentrée automnale à la radio? C'est quand? Hein? Parce que si vous écoutez un peu de radio à gauche, à droite, c'est pas mal là, on est rendu là. C'est soit lundi prochain ou dans l'autre. Nous autres, c'est dans deux lundis qu'on va faire ça. Donc le 31 août, on va partir la machine pour vrai, pour notre prochaine saison, donc 2026-2027. Et lundi prochain, le 24, on va avoir une rencontre, en fait, tous les employés, pour un peu nous aiguiller, nous dire qu'est-ce qui s'en vient sur nos antennes et tout ça. C'est toujours le fun de savoir, évidemment, qui est là, c'est quoi les émissions, qu'est-ce qui revient, qu'est-ce qui change, les nouveautés et tout ça. Et là, je veux vous faire une espèce de mini-portrait. Bon, nous autres, on est avec Arsenal Media, ça c'est la compagnie qui possède, oui, beaucoup de radios, la boutique Le Cargo, la boutique La Rue Principale aussi, et tout ça. Donc, avec Arsenal Media, il y avait, jusqu'à tout récemment, trois branches, donc trois marques de radio. Viva, que vous écoutez d'ailleurs en ce moment, et il y a sept autres marchés un peu partout au Québec avec des Viva. Donc, on dit Sept-Îles-Côte-Nord, Matany, Abitibi-Témiscamingue, Victoriaville, Drummondville, Rimouski, et Amqui. Donc ça, c'est pour les Viva. Il y a aussi les stations O, donc au 97.3, que vous connaissez. Ça, c'est Tetford Victo Mégantic, mettons, une grosse antenne, hein, 100 000 watts de puissance. On a les Hit Country, également, qui sont déployés un peu partout au Québec. Et depuis peu, on a BPM Sport. Ouais, ça, on en a parlé dernièrement. Donc là, on est à Montréal, à Québec et à Gatineau. Et là, quand tu entres dans la cour des grands comme ça, dans des grandes villes comme celle-là, en plus avec BPM Sport, donc émission de radio parlée où le sport est à l'avant-plan et où on parle beaucoup de, ben oui, de hockey, des, ben oui, des Canadiens. Là, tu t'exposes, évidemment, les gens sont intéressés, les gens veulent avoir de l'info, qu'est-ce qui va s'en venir avec BPM Sport, qui va rester en place et blablabla et blablabla. D'ailleurs, ce matin, j'ai vu passer sur Facebook une publication de Régent Tremblay, journaliste que vous connaissez, hein, journaliste émérite, a fait une espèce de résumé de qui allait être là cet automne à BPM Sport, qui est renouvelé, qui va s'en aller là, c'est quoi la grille horaire, lui va être à telle place, lui sera pas là. Il l'a su avant moi, c'est spécial. Alors, lui, il a posé les bonnes questions aux bonnes personnes, c'est sûr. Donc, c'est ça maintenant avec la cour des grands, là, les gens vont aller chercher des détails ou vouloir écrire des articles et tout ça. Donc ça, ces infos-là, bon, on va en savoir un peu plus lundi prochain, en espérant que toutes les nouvelles ne soient pas sorties d'ici là. Ça serait plate un peu, tu sais. Tu fais ta rencontre la semaine prochaine. Ah, oh, ben il y a telle affaire, on le savait déjà. Il va y avoir telle affaire. Ah, oh, ça aussi, on le savait déjà. Ouais, on espère avoir quelques surprises et on espère pouvoir vous présenter aussi quelques surprises en cours de route. Donc, lundi prochain, rencontre avec les patrons. Puis après ça, là, si je peux vous donner quelques brides d'infos pour notre rentrée du 31 août, ça va me faire plaisir de vous le dire. Et d'ailleurs, moi, je serai là avec vous autres. Ça, je peux vous le dire. Très content, d'ailleurs, d'être là, même case horaire 6 à 8:45. On va avoir tout plein de belles collaborations à faire au fil de cette prochaine saison-là. On va être là aussi pour bien vous faire débuter vos journées, vous divertir, vous informer. On mélange tout ça à info locale, régionale, nationale, internationale, météo, showbiz. On va parler de ce qui se passe à Thetford, dans la MRC des Appalaches. Ça, c'est super important pour moi de faire ça. Donc, on va se retrouver avec le plus grand des bonheurs d'ailleurs. On a la plus récente de Céline Dion maintenant. Ça s'appelle « Bonjour, pardon, merci ». Et on l'écoute. Non, on part ça de même. Je vous souhaite un très bon lundi avec nous à Viva 105.5.
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0: 8h24, j'ai en musique pour vous Taylor Swift avec Opalite dans quelques minutes. On va avoir les détails de la météo. Il y a un peu d'infos pour vous. À Viva 105.5!
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3: Bonjour, ici Boris Chassaigne. L'important champ de tir que projette de construire le club de tir des Appalaches à Saint-Joseph de Colerain fera l'objet d'une consultation publique ce soir à 19h. Ce champ de tir qui pourrait prendre racine dans le secteur de la mine Normandie sera doté d'installations fermées et extérieures. Il s'agirait du premier champ de tir à voir le jour en Chaudière-Appalaches, affirme Sylvain Blais, le président du club de tir. L'entreprise planche sur ce projet depuis près de 4 ans. La mairesse de Saint-Joseph de Colerain, Nathalie Vachon, va présenter le plan de l'entreprise aux résidents. Ce projet doit obtenir le feu vert de la MRC des Appalaches. Une modification au zonage doit être autorisée avant que le projet n'aille de l'avant. L'Union des producteurs agricoles, l'UPA, demande au gouvernement canadien de ne pas céder face aux pressions de l'administration américaine et d'écarter toute nouvelle concession sur les produits laitiers. Le président général de l'UPA, Martin Caron, précise que les importations de produits laitiers en provenance des États-Unis ont cru de 150% depuis l'entrée en vigueur de l'accord Canada-États-Unis-Mexique. Le secteur laitier génère, selon l'UPA, 270 000 emplois au pays et contribue à hauteur de 28 milliards de dollars au PIB. On donne ce jeudi le coup d'envoi de la 33e édition du Festival Promutuel de la Relève de Thetford. Une trentaine de spectacles prennent l'affiche. Et l'Unicanva de Thetford a conclu sa saison régulière sur une mauvaise note. Il a été défait vendredi soir par le Big Bill de Quaticook par la marque de 8-6 en 8 manches. Les séries de la 25e saison de la Ligue de baseball majeure du Québec débutent pour l'Unicanva le 27 août, alors qu'il va affronter sur la route l'équipe de Victoriaville. Voilà, c'était vos manchettes. 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
4: Un classique Victo Thetford au baseball. Il n'y a rien de mieux. Il n'y a rien de mieux que ça. L'animosité des joueurs, des partisans. Non, non, non. On va se le dire, il se passe tout le temps des affaires là, pendant les matchs entre Thetford et Victo. On se reparle de tout ça, là, le calendrier et ainsi de suite, avec le plus grand débonheur d'ailleurs. On va se jaser de météo pour l'instant. Ça, c'est pas à mon plus grand bonheur, par contre. Là. On parle d'averse pour aujourd'hui. Sinon, ça, c'est généralement nuageux. Maximum 22, humidex à 30. Un minimum à 17 degrés pour ce soir, cette nuit. Et demain, ce sera une alternance de soleil et de nuages. Maximum 24, humidex 30. Et en ce moment, centre-ville Thetford, on est à 18 degrés.
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4: On vous a parlé cet été du mariage hein, entre Taylor Swift et Travis Kelce. Je vous ai parlé aussi de Taylor Swift la semaine passée, de l'intronisation là, au Songwriters Hall of Fame de Nashville. Donc, on a des nouvelles à gauche, à droite. Mais faut pas oublier Travis Kelce. Joue au football, lui-là. Là, hein? Pas juste Monsieur Taylor Swift. Non, non, non, non. Joue au football en NFL et c'est reparti là, des matchs pré-saison avec les Chiefs de Kansas City. Et là, il va falloir qu'il se concentre, là, Travis, parce que l'an passé, la saison des Chiefs a été une catastrophe. Au grand plaisir de plusieurs qui détestent les Chiefs, Patrick Mahomes et tout ça. Moi, j'ai rien dit, là. J'ai pas vraiment d'affection particulière pour les Chiefs, mais je suis un gars partisan des Eagles. Ah ouais, hein, les Eagles qui avaient battu les Chiefs au Super Bowl. Alors, ça, c'était beau. Ça, c'était très beau. Donc, on ne parle pas de Travis Kelce, on ne parle pas de Taylor Swift ici, mais on parle bien de musique et on écoute Opalite de Taylor Swift dans On pense ça de même. À Viva! Uh-huh.

8h38, vous êtes en direct de notre studio d'éco-surface Ameublement Sévigny. On a le 31 août prochain, donc pour bien finir l'été là, et basculer vers la rentrée scolaire et tout ça, ça pourrait peut-être être un cadeau aussi pour vos enfants pour le début de l'année ou pour l'été qui vient de passer. Là. C'est un match de basketball, une qualification pour la FIBA. Donc, en fait, qualification pour la Coupe du monde masculine de 2027. Le Canada va jouer au Centre Vidéotron de Québec, donc le 31 août, contre l'Argentine. Le Canada est 5e au monde, l'Argentine est 8e. Donc, ce sera vraiment un bel affrontement. Là, le seul bémol que je vois de ce côté-là, c'est que l'alignement du Canada n'est pas officiellement confirmé. On y va au compte-gouttes. On a présenté bon, les Montréalais, Bénédicte Mathurin et Lugansdorf. Évidemment, là, il faut que les deux gars-là soient sur place. Mais ça prend un joueur. C'est lui, honnêtement. Dès que lui va être annoncé pour le Canada, je pense que les billets qui sont toujours en vente vont se vendre. Parce qu'il est l'un, j'allais dire le meilleur, mais on va se garder une petite gêne, là, même si c'est un Canadien. Là. On va dire l'un des meilleurs joueurs de la NBA depuis plusieurs saisons maintenant, c'est Shai Gilgeous-Alexander. Donc, dès que lui va être confirmé, il faut qu'il soit là. T'sais, c'est un match de qualification, c'est pas une affaire hors concours, un match amical et tout ça. Il faut qu'il soit là. Donc, mettons, on le confirme, ça va y aller. Si jamais on dit il n'est pas là, oh, ça va pas aider, ça, pour la vente de billets. Donc, restez à l'affût. Dès que je vois passer une confirmation de tout ça, je pourrais vous en reparler, mais effectivement, ce sera un happening, qu'on aime ou pas, ou plus ou moins, le basketball. C'est un match qui va être important, mais il va y avoir de l'ambiance. C'est vraiment électrique, là. Des dunks, là. Les gars sautent vraiment haut, puis pow! On enfonce le ballon dans le panier. C'est spectaculaire. Donc, on s'en reparle là, en temps et lieu. On va se reparler, nous autres, demain, hein, dès 6 heures, c'est sûr. Ça va me faire plaisir d'être là. Et on va se laisser avec les deux frères et tu m'as moi-même. Je vous souhaite une belle journée avec nous autres. À Viva 105.5. Salut!

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prochaine demi-heure. On est ensemble à trois moments dans la journée au cours des prochains jours. Donc, viva avant midi, viva après-midi et aussi dans l'émission Les Étapates que j'ai bien hâte d'animer pour vous. On débute avec Shakira et Burna Boy sur Die Die, chanson qui a été utilisée pour célébrer la Coupe du monde de soccer de la FIFA. C'est parti, bon lundi!

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1: Comment s'est passée votre fin de semaine? En avez-vous bien profité? Ça a quand même été agréable côté météo presque partout en province pour la journée de samedi.

quelques cadeaux, évidemment, dont des Barbies. Puis je trouve ça tellement mignon de voir ma fille de 5 ans créer des histoires avec ses Barbies. Elle était tellement contente de les recevoir. Bref, ça a été pour moi une belle fin de semaine et j'espère que vous avez pu en profiter, vous aussi. Ed Sheeran, Eyes Closed. Sur

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suis allée au gym en fin de semaine avec une de mes amies. Ça fait tellement du bien de bouger. Puis là, je suis comme contente que le mois d'août avance, que la rentrée s'en vienne parce que j'ai l'impression que ça va être le retour des bonnes habitudes. Puis de faire de la musculation, pour moi, c'est vraiment une forme d'antidépresseur, là, si on veut. Ça va être vraiment à tomber dans une zone presque méditative. Vous, est-ce que c'est le yoga? Est-ce que c'est d'aller marcher, peut-être même dessiner? Je vous dirais que moi, le yoga, ça me colle moins. Je suis moins capable de me déposer. On dirait que je suis trop occupée à me forcer, à me tenir en équilibre. Mais il paraît que quand t'aimes moins le yoga, c'est parce que t'en as vraiment besoin. En tout cas, je sais pas ce que vous pensez de cette théorie-là, mais moi, ça ressemble à ça.

Kelly Clarkson et Zaz, I Dare You, appelle ton amour, une collaboration francophone d'une chanson de Kelly Clarkson qui, je l'ai entendu sur une page Instagram qui présente des performances d'artistes sans autotune. Elle a vraiment une voix magnifique. On va dans la country pop avec George Ezra et Shotgun dans

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0: pour voir l'un des spectacles du Cirque du Soleil qui rend hommage à des artistes. Je vous le conseille fortement, ça vaut vraiment le coup. Maren Morris, The Bones, ça s'en vient, tout comme Teddy Swims et Mr. Know-It-All. Tout ça dans Viva l'avant-midi.
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4: Bonjour, ici Boris Chassaigne. L'inflation a atteint les 3 % en juin au pays. Statistique Canada précise qu'elle a été poussée par la hausse des prix de l'essence qui se sont appréciés de 25 % en juillet par rapport au même mois l'an dernier. Le chef du Parti conservateur, Pierre Poilievre, estime que le gouvernement fédéral devrait accorder aux Canadiens au moins 10 mois supplémentaires d'allègement à la pompe. Et dans la Ligue de baseball majeure du Québec, l'Uni Canva de Thetford a attendu la conclusion de la saison régulière pour annoncer le retrait du chandail du lanceur étoile de l'équipe, Michel Simard. Monsieur Simard, qui portait le numéro 32, a joué pendant 16 saisons pour les Blue Sox et l'Uni Canva et a été sacré 8 fois champion. Miné par une blessure à l'épaule, le lanceur avait annoncé avant le début de cette saison que ce serait sa dernière. La Ligue lui fait honneur en annonçant que le trophée du joueur par excellence en saison régulière portera dorénavant son nom. C'est à vos manchettes.
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pop. J'ai lu ça sur Billboard, plein de produits promotionnels, probablement pour célébrer, oui, le premier film, mais aussi la venue bientôt du deuxième. On écoute Golden, la chanson préférée de tous les jeunes sur Viva.

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1: Vous allez voir ça sur le site météomédia.com. Il y a un plongeur qui a trouvé des récipients à vin dans le fond de l'eau

0: pourquoi on y va. En tout cas, les gens qui font de la plongée, ils ont l'air de triper, puis tant mieux pour eux. Benson Boone, Fergie et Ludacris sur Glamorous, ça s'en vient sur Viva.
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0: ses chansons classiques en version revampée. Et d'ailleurs, voici ses shows de Mitsou sur Viva.
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0: animation fantastique là, qui semble valoir le déplacement. Je me demande si ça a été très populaire en fin de semaine. On verra bien les chiffres au palmarès.
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4: Bonjour, ici Boris Chassaigne. L'inflation a atteint les 3 % en juin au pays. Statistique Canada précise qu'elle a été poussée par la hausse des prix de l'essence qui se sont appréciés de 25 % en juillet par rapport au même mois l'an dernier. Le chef du Parti conservateur, Pierre Poilievre, estime que le gouvernement fédéral devrait accorder aux Canadiens au moins 10 mois supplémentaires d'allègement à la pompe. Et dans la Ligue de baseball majeure du Québec, l'Uni Canevas de Thetford a attendu la conclusion de la saison régulière pour annoncer le retrait du chandail du lanceur étoile de l'équipe, Michel Simard. Monsieur Simard, qui portait le numéro 32, a joué pendant 16 saisons pour les Blue Sox et l'Uni Canevas et a été sacré 8 fois champion. Miné par une blessure à l'épaule, le lanceur avait annoncé avant le début de cette saison que ce serait sa dernière. La Ligue lui fait honneur en annonçant que le trophée du joueur par excellence en saison régulière portera dorénavant son nom. C'est à vos manchettes.
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0: 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Dans moins d'une heure, on

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1: De Saint-Joseph de Coleraine et de Thetford Mines se tiennent ce soir. D'autres ont repris la semaine dernière. Celle qui était prévue aujourd'hui à Saint-Pierre-de-Broughton est reportée à la semaine suivante. Dans la Ligue de baseball majeure du Québec, l'Uni Canevas de Thetford a attendu la conclusion de la saison régulière pour annoncer le retrait du chandail du lanceur étoile de l'équipe, Michel Simard. Monsieur Simard, qui portait le numéro 32, a joué pendant 16 saisons pour les Blue Sox et l'Uni Canevas. Il a été sacré 8 fois champion. La Ligue lui fait honneur en annonçant que le trophée du joueur par excellence du circuit en saison régulière portera dorénavant son nom. Et l'inflation a atteint les 3% en juin au pays. Statistique Canada précise qu'elle a été poussée par la hausse des prix de l'essence. C'était vos manchettes.
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1: Salut tout le monde, je vous souhaite un excellent lundi. Julie Barry qui vous accompagne dans le lunch cette semaine. Et je peux vous dire honnêtement qu'on va passer une belle semaine ensemble. Ça va être le fun. On va parler plein d'affaires au courant de la prochaine heure. Mais surtout, surtout de la bonne musique parce qu'on se rappelle des souvenirs. On est en mode 80-90-2000. Et je peux

0: Il y a possiblement une enquête qui va être ouverte pour déterminer les causes du décès. On ne sait pas pour l'instant. Il n'y a rien qui a été dévoilé. Son père demande du respect envers l'intimité de la famille et tout. On leur souhaite évidemment là, nos condoléances. On s'offre toujours de la bonne musique à Viva avec le lunch. On est un peu nostalgique. On retourne en 90 au retour avec Nothing Compares to You dans le lunch à Viva.
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Julie Barry qui vous accompagne pour l'heure du lunch cette semaine à Viva. Et là, ben, on va parler un petit peu de cinéma. Évidemment, peut-être que vous êtes allé faire un tour au cinéma ce week-end ou dans les dernières journées, peut-être pendant vos vacances aussi, pour aller voir L'Homme araignée qui est rendu quand même un peu plus grand.

il y a à peu près 3 semaines. Donc, honnêtement, ça vaut le détour. Pour vrai, je suis allée le voir au cinéma. C'est bon, là. Puis moi, j'avoue que je suis une grande fan de Marvel. J'adore les films de super-héros. Même si vous êtes un peu moins dans ce style-là, vous allez aimer ça. Il y a beaucoup d'action. C'est le fun. C'est bon. Et pour vous donner un petit top 5, là, Titanic, en 1997, a fait

Avengers Endgame, j'ai changé le S de place, sorti en 2019, 2,79 milliards de dollars de recettes au box-office mondial et Avatar, le premier film sorti en 2009, avait

0: Spider-Man, Brand New Day, qui a battu le record du 2 milliards de recettes au box-office mondial. Ça, on s'entend que c'est beaucoup, beaucoup d'argent. Et quand ils font beaucoup d'argent comme ça, d'habitude, ils font des suites. Donc, on n'est pas trop inquiet pour l'avenir de Spider-Man avec Sony Pictures. Toujours branché à Viva la musique, on a un peu de Britney Spears qui s'amène dans les prochaines dans le Lunch 80-90-2000. Restez là.
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vous êtes pas un petit peu déhanché sur cette chanson-là, vous êtes mort en dedans. Sans joke, Marvin Gaye, Sexual Eating, Aviva, la musique dans le lunch 80-90-2000. Juste assez de nostalgie pour se faire plaisir. Aujourd'hui, on était retourné en 82. Ça fait quand même déjà pas mal longtemps qu'est sortie cette chanson-là. Ça me fascine. 45 ans, 46 ans à peu près pour la chanson de Marvin Gaye. C'est fou. On approche le 50 ans. Tranquillement, pas vite. Ah, ça fait mal.

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2: Bonjour, ici Boris Chassaigne. Les maires et conseillers de plusieurs municipalités de la MRC des Appalaches retrouvent leur public. Les séances des conseils d'Adstock, de Beaulac, Garthby, de Saint-Joseph-de-Colerain et de Thetford Mines se tiennent ce soir. D'autres ont repris la semaine dernière. Celle qui était prévue aujourd'hui à Saint-Pierre-de-Broughton est reportée à la semaine suivante. Dans la Ligue de baseball majeure du Québec, l'unique canevas de Thetford a attendu la conclusion de la saison régulière pour annoncé le retrait du chandail du lanceur étoile de l'équipe, Michel Simard. Monsieur Simard, qui portait le numéro 32, a joué pendant 16 saisons pour les Blue Sox et l'Unicanva. Il a été sacré 8 fois champion. La Ligue lui fait honneur en annonçant que le trophée du joueur par excellence du circuit en saison régulière portera dorénavant son nom. Et l'inflation a atteint les 3% en juin au pays. Statistique Canada précise qu'elle a été poussée par la hausse des prix de l'essence. C'était vos manchettes.
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entre 18 et 19 heures. Manquez pas ça. Je vous fais entendre Keith Urban, Blue Ain't Your Color, tout de suite après Post Malone. Post Malone qui a comme une carte magique là, de 2,6 millions de dollars. Puis là, il s'est passé quelque chose sur une chaîne YouTube. En tout cas, vous irez voir ça si ça vous intéresse. Là, paraît qu'il y a un moment super touchant, mais moi, je connais rien à ça. À part sa musique, je l'aime.

sont derrière vous. Moi, cette semaine, je vais prendre un peu de temps là dans les prochains jours pour relaxer avec mes enfants à travers cette programmation radiophonique. Du moins, peut-être faire un petit feu de camp, hein, manger des guimauves. Essayez d'en profiter là, le plus possible avant que l'école débute la semaine prochaine. Non. Oui, la semaine prochaine. La rentrée de ma fille, c'est le 28 août pour une petite journée là, à la maternelle. Quand même, ça va vite, ça va vite.

0: actuelles qui vous sont proposées. Puis je pense que c'est ça, la force de notre programmation.
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1: Une autre reine, je pense que c'est Rihanna, tout le monde est d'accord. Sur SOS, ça nous ramènera en 2012.
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2: Bonjour, ici Boris Chessaigne. La troisième édition du tournoi de bienfaisance du Drapeau d'or au profit de Golf et Curling Thetford a permis d'amasser près de 64 000 $. Il s'agit d'un montant record. Les fonds amassés doivent contribuer à améliorer le terrain et les bâtiments du site et favoriser la pratique des sports chez les jeunes de la région. Le Carrefour Jeunesse Emploi de Frontenac lance cet automne un café communautaire solidaire à Thetford Mines. Le café Perco sera le nouveau point de rencontre des jeunes. Il servira en outre de plateau de travail pour les jeunes éloignés du marché de l'emploi et qui sont inscrits au programme Jeunes en mouvement vers l'emploi. Le Carrefour souhaite lever 25 000 $ pour ce projet via une campagne de socio-financement sur la plateforme La Ruche. Et les séances publiques des conseils municipaux de plusieurs villes et municipalités de la MRC des Appalaches reprennent ce soir. C'est notamment le cas à Adstock, Beau-Lac-Garthby, Saint-Joseph-de-Colerain et Thetford Mines. Voilà, c'était vos manchettes.
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arriver des moments difficiles, cette chanson de 1990 peut être une belle motivation à vous accrocher aux choses qui vous attendent parce que Wilson

de s'accrocher à chacun des 24 heures qui se présentaient à elle. C'est pourquoi en 1990, elle présentait Hold On, une chanson puissante remplie d'histoire qu'on s'offre dans Viva l'après-midi.

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0: groupe québécois acadien Sale Barbe. On écoute Daddy Yankee sur Viva dans l'après-midi.
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4: Bonjour, ici Boris Chessagne. La troisième édition du tournoi de bienfaisance du Drapeau d'Or au profit de Golf et Curling Thetford a permis d'amasser près de 64 000 $. Il s'agit d'un montant record. Les fonds amassés doivent contribuer à améliorer le terrain et les bâtiments du site et favoriser la pratique des sports chez les jeunes de la région. Le Carrefour Jeunesse Emploi de Frontenac lance cet automne un café communautaire solidaire à Thetford Mines, le café Perco. Sera le nouveau point de rencontre des jeunes. Il servira en outre de plateau de travail pour les jeunes éloignés du marché de l'emploi et qui sont inscrits au programme Jeunes en mouvement vers l'emploi. Le Carrefour souhaite lever 25 000 $ pour ce projet via une campagne de socio-financement sur la plateforme La Ruche. Et les séances publiques des conseils municipaux de plusieurs villes et municipalités de la MRC des Appalaches reprennent ce soir. C'est notamment le cas à Adstock, Beaulac-Garthby, Saint-Joseph-de-Colerain et Thetford Mines. Voilà, c'était vos manchettes.
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0: 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Salut, c'est Mike DeMero et vous écoutez Dance with the Sun avec Beth Alémé sur Viva.
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été l'invité à Salut Bonjour Week-end. Louis-Jean Cormier est actuellement en tournée solo à travers le Québec et l'artiste propose vraiment un spectacle intime où il revisite des chansons qui l'ont marqué au fil des années. Sachez que le 10 septembre, l'artiste va donner le coup d'envoi d'une nouvelle série de spectacles d'envergure. On pourra le voir accompagné de l'orchestre Philharmonique sous la direction de Francis Choignard, où il va revisiter cette fois-ci son propre répertoire dans une formule symphonique. Et il y a 6 représentations qui sont promises. Donc, vous pourrez aller voir sur son site web. Il y aura aussi d'autres nouveautés musicales si ça vous intéresse d'en savoir un petit peu plus. L'entrevue complète est disponible sur le site de Salut Bonjour. Ricardo Scooter Gas, ça s'en vient dans quelques minutes après Eric Clapton sur Viva.

tête d'affiche de la soirée, Mumford & Son, c'est ce qu'on s'offrira dans quelques minutes. Et c'est ce que je trouve le fun de la musique country maintenant, parce qu'elle jongle avec la pop,

0: excellente nouvelle. Il y a aussi Bryan Adams et Lou de Adrienne Cassidy que vous pourrez entendre dans quelques minutes.
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Je vous laisse aux soins de Viva La Casa maintenant en vous souhaitant un bon début de retour à la maison. C'est Sarah Dufour sur laquelle je vous quitte et je vous trouve à 18h pour les Étapates. Restez bien branchés sur Viva.

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4: Bonjour, ici Boris Chassaigne. Les politiciens de plusieurs municipalités de la MRC des Appalaches retrouvent leur public ce soir. Les séances publiques des conseils municipaux d'Adstock, Beaulac, Garthby, Saint-Joseph-de-Colerain et Thetford Mines reprennent du service. D'autres ont été tenues la semaine dernière. Celle qui était prévue aujourd'hui à Saint-Pierre-de-Broughton a été reportée à la semaine suivante. Le champ de tir que projette de construire le club de tir des Appalaches à Saint-Joseph-de-Colerain fera l'objet d'une consultation publique ce soir à 19h. Ce champ de tir, qui pourrait prendre racine dans le secteur de la mine Normandie, sera doté d'installations fermées et extérieures. Il s'agirait du premier champ de tir à voir le jour en Chaudière-Appalaches. La mairesse de Saint-Joseph-de-Colerain, Nathalie Vachon, va présenter le plan de l'entreprise aux résidents. Une modification au zonage doit être autorisée avant que le projet n'aille de l'avant. La troisième édition du tournoi de bienfaisance Drapeau d'or au profit du Golf et Curling Thetford a permis d'amasser près de 64 000 $. Il s'agirait de montants records. Le Carrefour Jeunesse Emploi Frontenac ouvrira cet automne un café communautaire solidaire à Thetford Mines. Le café Perco servira en outre de plateau de travail pour les jeunes éloignés du marché de l'emploi. Le Carrefour souhaite lever 25 000 $ pour ce projet via une campagne de social financement sur la plateforme La Ruche. Et l'inflation a atteint les 3 % en juin au pays. Statistique Canada précise qu'elle a été poussée par la hausse des prix de l'essence qui se sont appréciés de 25 % en juillet sur un an. 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

Hardy qui vous parle et qui vous accompagne pour votre retour à la maison et pour rendre votre fin de journée un peu plus légère. On laisse le travail derrière nous, même si on vient de commencer la semaine, puis on monte le son puis on respire. C'est important de respirer, là. Si votre lundi a été long, ben bonne nouvelle, il achève. Et s'il a été merveilleux, ben profitez-en, parce qu'on sait jamais ce que mardi nous prépare. Au menu aujourd'hui, oui, de la bonne musique. On va pouvoir entendre dans les prochaines minutes Sky avec You, Tableau avec Stromae, Des Fleurs, Roxette, It Must Have Been Love. Puis on va pouvoir commencer avec Max McNow, Better Me For You. Mais également, un peu plus tard, on va parler d'une scène bien connue. Vous achetez de belles fraises, vous les placez au réfrigérateur et certaines commencent à ramollir ou développer de la moisissure. Ça, t'aimes jamais ça. Mais il y a des chercheurs de Vancouver qui travaillent sur une solution étonnante qui pourrait garder certains fruits frais plus longtemps. Oui, fruits frais, c'est très difficile à dire, plus longtemps, tout en réduisant le gaspillage et le besoin de réfrigération. Ils ont une méthode assez extraordinaire. Je vais vous donner ça dans les prochaines minutes que vous allez pouvoir l'essayer un jour chez vous. Et on va aborder aussi une question délicate. Jusqu'où la technologie devrait-elle nous accompagner lorsque nous perdons une personne importante? Donc, il y a certaines entreprises qui utilisent maintenant l'intelligence artificielle pour créer l'apparence, la voix, les paroles de personnes décédées. Pour certains, cette présence numérique est importante et réconfortante, mais pour d'autres, elle risque de rendre le deuil encore plus difficile et de brouiller la frontière entre un véritable souvenir et une conversation fabriquée. Donc, je donne tous les détails dans les prochaines minutes. Comme je le disais, on débute avec Max McNow, Better Me For You, à Viva la musique. Bon retour à la maison tout le monde, puis bon lundi encore!

Est-ce que quand vous achetez de belles fraises, tu sais, vous êtes pas capable de les tenir bien longtemps, là, quelques jours plus tard, ils commencent déjà à ramollir, là, tu commences à avoir des petites bébites dessus, puis là, ça commence à être de la moisissure. Il y a certains chercheurs de Vancouver qui ont créé une protection comestible qui pourrait garder les fruits frais plus longtemps, même sans réfrigération. Donc, le plus étonnant, c'est que l'ingrédient principal que je vais vous parler dans les prochaines minutes, ça vient d'un endroit où personne pense rechercher une solution contre le gaspillage alimentaire. C'est quoi le secret? Je vous dévoile ça dans exactement 5 minutes. J'ai calculé ça en quelques mots. Mais juste avant, Stromae, Tove Lo, Des Fleurs, Aviva, la musique.

0: C'est assez rapide, là. Il y a des chercheurs de l'Université de la Colombie-Britannique qui pensent avoir trouvé une solution pour prolonger leur fraîcheur. Ils ont créé une fine pellicule comestible à base d'agar. Ça, c'est une substance qui provient d'algues rouges mélangées à du zinc et à un composé naturel qui est présent notamment dans le thé et le raisin. Ben, elle forme une protection transparente autour du fruit, une sorte de cap d'invisibilité pour les fraises, comme dans Harry Potter, là. Et durant les tests, les fraises protégées et laissées sur le comptoir sont restées sans moisissure pendant au moins 4 jours. Les fraises ordinaires placées à la température ambiante, elles, ont déjà commencé à moisir après seulement 2 jours. Même au réfrigérateur, là, la majorité des fraises non traitées se détériorent en 4 jours. Fait que la pellicule a aussi aidé les fruits à conserver leur fermeté, leur vitamine C et leur antioxydant. Elle a également été testée avec un succès sur des raisins et des morceaux de pommes. Et cette protection là est comestible. Fait que vous pouvez la manger, là. Elle peut aussi être en grande partie retirée sous l'eau du robinet. Mais pour l'instant, elle n'est pas encore offerte à l'épicerie. Parce que là, les chercheurs poursuivent leurs tests sur d'autres fruits et légumes avant de passer à une utilisation commerciale. Mais quand même, la solution au gaspillage alimentaire pourrait bien se cacher sous la mer avec l'aide des algues. Je trouve ça vraiment le fun. Pour nous, là, à la maison, là, mon job et moi, on a bien de la misère à garder nos fruits frais et sans moisissure, là. Tu sais, on dit, ah ouais, on va être capable de tout manger, finalement. Hein? Ça, le 3/4 de tous ces fruits-là, on sait que ça va aller dans le compost. Mais en tout cas, c'est une solution pour le gaspillage. Moi, j'aime tout de ça. On prend une courte pause et au retour, c'est Sheryl Crow, oui, avec All I Wanna Do, à Viva la musique. 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

Un délicat sujet qu'on s'en va, là, qu'on va aller dans les prochaines minutes. Je vous pose la question, si vous pouviez continuer à discuter avec un être cher après sa mort, est-ce qu'on le fait ou on le fait pas? Parce que grâce à des photos, des messages, des enregistrements, l'intelligence artificielle, ça peut maintenant créer une copie numérique capable de répondre comme la personne qui est malheureusement décédée. Pour certains, c'est une façon réconfortante de préserver les souvenirs et pour d'autres, ben, cette présence artificielle, ça pourrait compliquer le deuil. Est-ce qu'on peut vraiment laisser quelqu'un partir si son robot continue de nous parler? Donc, on va explorer cette délicate question dans les prochaines minutes, suite après Taylor Shaw qui nous offre With You à Viva la musique.

0: Imaginez pouvoir écrire à un proche décédé et recevoir une réponse qui ressemble à sa façon de parler. C'est pas seulement un scénario de science-fiction. Il y a des entreprises qui utilisent maintenant l'intelligence artificielle pour créer des copies numériques de personnes disparues. Le principe est assez simple. On fournit un robot au robot des photos, des messages, des souvenirs et parfois des enregistrements de la voix du défunt. Et l'intelligence artificielle utilise ensuite ces informations pour imiter sa personnalité et discuter avec ses proches. Il y a un Américain qui est appelé Anthony qui a tenté l'expérience après la mort de son cousin. Il a dépensé une trentaine de dollars américains pour créer ce qu'il appelle un compagnon mémorial. Et lui, il a transmis des photos, des détails sur leurs souvenirs communs. Et près de 2 ans plus tard, Anthony discutait encore avec cette version numérique de son cousin. Il y a certaines entreprises comme Hereafter AI, Storyfile et Internos qui proposent justement ce genre de service. Pour certaines personnes, ben, ces outils, ça peut, tu sais, ils peuvent apporter du réconfort, aider à préserver des histoires familiales, mais ils soulèvent aussi plusieurs questions. Est-ce que la personne décédée avait accepté qu'on utilise son image et sa voix? Qui protège ces renseignements personnels? Et surtout, est-ce qu'on peut devenir dépendant de cette présence artificielle? Tu sais, l'intelligence artificielle, là, ça va pas ramener, évidemment, personne à la vie. Elle produit une imitation à partir d'informations reçues. Anthony, en question, là, envisage maintenant de fermer le robot de son cousin. C'est une façon, peut-être, de conserver les souvenirs tout en acceptant doucement de laisser partir. Est-ce qu'on le fait ou on le fait pas? C'est une grosse, grosse question. Je vous laisse le temps d'y réfléchir. On prend une courte pause et au retour, Heaven, Aviva, la musique. 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

courgettes que vous savez plus où les mettre. Ben, avant de les abandonner aux voisins ou de remplir le congélateur jusqu'à ce que la porte ne ferme plus, ben il existe une méthode toute simple pour conserver vos récoltes beaucoup plus longtemps. Elle demande un peu plus de patience, mais c'est très peu d'espace que vous avez besoin. Comment transformer les surplus de jardin en collations et en ingrédients pratiques? Je vous explique ça tout de suite après notre excellent Marc Dupré, si pour te plaire. Mais juste avant, Amir et Jason Derulo, il y a un Viva la musique.

0: le jardin est généreux, on peut vite se retrouver avec trop de tomates, de pommes, de fines herbes. Au lieu de les perdre, on peut simplement les faire sécher. Tout simplement, on dirait que le monde va-t-il penser à faut jeter ça, faut que j'en donne, qu'est-ce que... Non. Les sécher, c'est une méthode qui porte un nom bien précis, sûr que vous allez le connaître, la déshydratation. Et le but est de retirer l'eau des aliments pour pouvoir les garder plus longtemps. Pour commencer, on lave les fruits ou les légumes. Ensuite, on les coupe en tranches minces. On place les morceaux dans un déshydrateur sans les empiler. La machine souffle de l'air chaud pendant plusieurs heures et fait doucement sécher les aliments. Oui, c'est un peu plus long, mais quand même, il n'y a pas de gaspillage. On peut aussi utiliser certains fours. Il faut, par contre, choisir une température très basse et suivre une recette qui est fiable. Mais les pommes séchées, ça peut devenir une bonne collation. Les tomates peuvent servir dans une sauce ou sur une pizza. Ça marche aussi. Les fines herbes séchées sont parfaites pour ajouter du goût au repas. Et une fois les aliments bien secs, on les laisse refroidir. Ensuite, on les place dans un pot propre qui ferme bien. Le pot doit rester dans un endroit frais, sec et loin de la lumière. Si de petites gouttes là apparaissent dans le pot, ben les aliments ne sont pas assez secs. Il faut donc les refaire sécher encore un peu. C'est une méthode qui est simple pour éviter le gaspillage, oui, et pour profiter du goût de son jardin, même en plein hiver, puis garder tes cocombes. Tu sens ça un 25 décembre, là, tu dis « check, ça, c'est mes cocombes de jardin ». Ben voyons, il n'y a personne qui va te croire. Jusqu'à temps que tu dis « ben ouais, je les ai séchés moi-même ». Là, tu vas impressionner ta famille et ta belle famille. On prend une courte pause et au retour, Teddy Swim s'amène, Mr. No, It All, à Viva la musique.
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2: Bonjour, ici Boris Chassaigne. Les politiciens de plusieurs municipalités de la MRC des Appalaches retrouvent leur public ce soir. Les séances publiques des conseils municipaux d'Adstock, Beaulac, Garthby, Saint-Joseph-de-Colerain et Thetford Mines reprennent du service. D'autres ont été tenues la semaine dernière. Celle qui était prévue aujourd'hui à Saint-Pierre-de-Broughton a été reportée à la semaine suivante. Le champ de tir que projette de construire le club de tir des Appalaches à Saint-Joseph-de-Colerain fera l'objet d'une consultation publique ce soir à 19h. Ce champ de tir qui pourrait prendre racine dans le secteur de la mine Normandie sera doté d'installations fermées et extérieures. Il s'agirait du premier champ de tir à voir le jour en Chaudière-Appalaches. La mairesse de Saint-Joseph-de-Colerain, Nathalie Vachon, va présenter le plan de l'entreprise aux résidents. Une modification au zonage doit être autorisée avant que le projet n'aille de l'avant. La troisième édition du tournoi de bienfaisance drapeau d'or au profit du golf et curling Thetford a permis d'amasser près de 64 000 $. Il s'agirait d'un montant record. Le Carrefour Jeunesse Emploi Frontenac ouvrira cet automne un café communautaire solidaire à Thetford Mines. Le café Perco servira en outre de plateau de travail pour les jeunes éloignés du marché de l'emploi. Le Carrefour souhaite lever 25 000 $ pour ce projet via une campagne de sociofinancement sur la plateforme La Ruche. Et l'inflation a atteint les 3% en juin au pays. Statistique Canada précise qu'elle a été poussée par la hausse des prix de l'essence qui se sont appréciés de 25% en juillet sur un an. 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
2: Toujours en compagnie d'Olivier Bombardier pour Viva la Casa, votre retour, ben, votre émission pour rendre le retour à la maison beaucoup, beaucoup plus agréable, que vous soyez dans l'auto, encore au travail ou déjà en train de préparer le souper pour asseoir. Ben, restez avec moi, on va prendre le temps de souffler un peu. Après cette première journée de la semaine, j'espère que ça s'est bien passé, là. Et au programme pour cette dernière heure, oui, de la bonne musique, on va pouvoir entendre dans les prochaines minutes Fouki et Jay Scott avec Copilot. Ariane Moffat également s'amène avec Petite Joie. Michael Bublé, Save the Last Dance for Me. Ça s'en vient dans les prochaines minutes. Mais un peu plus tard, on va se parler de Stéphane Bellavance. Pendant plusieurs années, lui a occupé une grande place dans la vie des jeunes grâce à ses émissions de télé. Et certains le voyaient pas seulement comme un animateur. Il se tournait aussi vers lui pour parler de situations beaucoup plus personnelles. Il révèle même dans un podcast qui est arrivé de donner le numéro de tel jeune. Comment un animateur devient-il, sans vraiment le prévoir, une personne de confiance pour son jeune public? Il revient sur cette période importante de sa carrière. J'en donne plus de détails dans les prochaines minutes. On va aussi régler un débat qui revient à chaque fois qu'il fait très chaud. Pourquoi garder la maison fraîche? Est-ce qu'on doit fermer complètement les volets ou vaut-il mieux laisser quelques portes pour faire circuler l'air? Tu sais, le petit courant d'air là, qui semble agréable, ça pourrait parfois faire entrer encore plus de chaleur. Ça dépend d'une chose très simple. Je vous donne encore les détails, oui, dans les prochaines minutes. On démarre ça en France avec Teddy Swims, Mr. Know It All, à Viva la musique.

On connaît Stéphane Bellavance comme un animateur drôle, énergétique, mais pendant ses années à la télévision jeunesse, son rôle allait parfois beaucoup plus loin. Il y a certains échanges avec de jeunes téléspectateurs qui étaient assez sérieux pour qu'il leur donne le numéro de tel jeune. Comment un animateur, il peut devenir une personne de confiance avec toute une génération? On revient sur son parcours et sur certaines responsabilités qu'il n'avait probablement pas prévues. J'en parle tout de suite après Fouki et Jay Scott, copilote, mais juste avant, l'excellente Ariane Moffat. Petite joie à Viva.

0: Stéphane Bellavance fait partie du paysage télévisuel depuis plus de quoi? Depuis plus de 20 ans. On le connaît parce qu'on l'a découvert à VRAC. Il a animé des émissions comme Méchant Changement et le Steph Show. Et avec les années, il est devenu un visage familier pour beaucoup, beaucoup de jeunes. Pas seulement un animateur qu'on regardait à la télévision, mais aussi un adulte en qui certains pouvaient avoir confiance. Dans une récente entrevue accordée à la presse, Stéphane Bellavance raconte que qu'il lui est déjà arrivé de donner le numéro de tel jeune. Et ce simple geste montre que certaines rencontres pouvaient devenir très sérieuses. Tu sais, son rôle n'était pas de remplacer un professionnel. Il pouvait écouter, diriger un jeune vers la bonne ressource. Et tel jeune offre justement une aide gratuite et confidentielle aux jeunes du Québec. Les jeunes peuvent parler avec de vrais intervenants par téléphone, par texto ou même en ligne. Après ses années à la télévision jeunesse, Stéphane Bellavance a poursuivi sa carrière. Tu sais, on l'a notamment retrouvé à Génial, au Suivant et Moi je mange. Il a également renoué avec le métier de comédien dans la série Indéfendable. Et son parcours montre qu'une émission jeunesse peut faire plus que divertir. Parfois, l'animateur qui nous fait rire devient aussi une présence rassurante. Et pour certains jeunes, quelques mots et un bon numéro de téléphone, ça peut réellement faire une différence. J'invite vraiment, s'il y a quoi que ce soit pour les jeunes adolescents, numéro de téléphone, l'hôteljeune.com, vous allez retrouver le numéro de téléphone également par texto, clavardage au www.hôteljeune.com. Pour les parents d'adolescents également, vous avez un numéro de téléphone pour aller les contacter. Si vous êtes dans une situation quelconque, là, il y a toujours, toujours une solution. Donc, allez directement chercher le numéro de téléphone qui est directement sur le site internet de teljeune.com. On prend une courte pause et au retour, Luke Combs, Days Like These, à Viva la musique.
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Quand il fait très chaud, il existe deux équipes. Il y a ceux qui ferment complètement les volets pour bloquer le soleil et il y a ceux qui laissent quelques ouvertures pour créer un courant d'air. Mais est-ce que cette petite brise est vraie? Est-ce que c'est une bonne idée? Elle pourrait au contraire faire entrer encore plus de chaleur dans la maison. Alors, est-ce qu'on ferme tout ou on laisse passer l'air? Je vous donne la réponse un peu plus tard, tout de suite après Bleu Jeans Bleu, Scotch Pache. Mais juste avant, Jean Leloup, Balade à Toronto, à Viva, la musique.

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0: Quand il fait très chaud, là, on cherche souvent tous une façon de garder la maison un peu plus frais, hein? Alors, est-ce qu'il faut fermer complètement les volets ou laisser quelques ouvertures pour faire circuler l'air? Pendant les heures les plus chaudes, il vaut mieux fermer les volets au complet. C'est surtout important pour les fenêtres directement exposées au soleil, là. Tu sais, c'est beau le soleil, mais quand il fait 40, là, tu veux pas qu'il fasse 40 chez vous, là. Les volets, ça bloque les rayons avant qu'ils atteignent les vitres. Et ça évite qu'une partie de la chaleur entre dans la maison. Laisser quelques ouvertures, ça peut sembler agréable. C'est « Ah, la petite brise! » Mais si l'air à l'extérieur est plus chaud, okay, si c'est plus chaud que l'air de la maison, ben, ce courant d'air-là, ça va rien rafraîchir pantoute, là. Tu sais, il faut simplement entrer. Ça fait simplement entrer l'air chaud, là. Oui, il y a un courant d'air, je le donne. Mais la température là, d'un séchoir à cheveux, c'est ça que tu vas avoir dans ta maison. Puis d'après moi, c'est pas ça que tu vas avoir. Tu veux que ça soit un peu plus frais. La règle est donc très simple. S'il fait plus chaud dehors que dedans, ben on garde les fenêtres et les volets fermés. On ouvre seulement lorsque l'air extérieur devient plus frais. Le meilleur moment, c'est souvent très tôt le matin ou tard le soir pendant la nuit. Et le matin, on peut ouvrir les fenêtres pour faire sortir la chaleur. Ensuite, on ferme tout avant que le soleil commence à chauffer la maison puis qu'on ressemble à une fournaise. On peut aussi éviter d'utiliser le four et les appareils qui produisent beaucoup de chaleur. T'sais, en résumé, là, on ouvre quand il fait frais et on ferme quand il fait chaud. C'est pas très compliqué, mais ça peut rendre la maison beaucoup, beaucoup plus agréable. Également, qu'est-ce qui peut rendre plus agréable là, quand t'es rendu chez vous, c'est que tu syntonises Viva. Ouais, nous autres, on apporte que de la bonne air, surtout de la bonne musique. On prend une courte pause et au retour, Charlotte Cardin s'amène avec The Way We Touch à Viva, la musique. 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

Quand ça va moins bien, il y a certaines personnes qui se tournent vers l'intelligence artificielle pour parler de leurs émotions, parce que l'intelligence artificielle, toujours là, toujours disponible, elle répond rapidement, elle semble écouter sans juger. Mais est-ce qu'elle peut vraiment remplacer un psychologue ou une thérapeute? Derrière ces réponses rassurantes se cachent des limites importantes et même certains risques. Alors, est-ce qu'on peut utiliser l'IA pour prendre soin de notre santé mentale? Il y a une experte qui nous invite à rester très prudent. On en parle tout de suite après l'excellent Jeff Posey, puisqu'il faut un viva la musique.

personnes utilisent l'intelligence artificielle pour parler de leurs émotions. C'est rapide, accessible, disponible à toutes les heures. Est-ce que c'est mal? Je pense pas. Moi-même, je l'ai utilisé dans les débuts. J'ai arrêté de les utiliser parce que là, je parle plus avec mon chum, avec ma famille. C'est important de parler de ses émotions. Mais l'IA, ça peut, comme je le disais, aider à mettre des mots sur ce qu'on ressent ou organiser ses pensées. Mais elle ne peut pas remplacer un thérapeute. Un professionnel connaît notre histoire. Il entend notre ton de voix, remarque nos réactions, adapte ses questions. L'intelligence artificielle, elle, répond seulement à partir des informations qu'on lui donne. Elle peut se tromper, proposer un conseil mal adapté ou ne pas comprendre qu'une situation devient urgente. Donc, il faut rester prudent avant de lui confier des renseignements très personnel. Puis tu sais, je peux comprendre, tu sais, il y en a beaucoup qui vont l'utiliser, puis ça, puis qui disent oui, mais moi ça m'aide. Puis c'est bien correct si ça vous aide. L'important c'est que le résultat ça soit positif. Mais faut jamais oublier que ça va jamais remplacer un thérapeute. L'IA peut donc servir d'outil complémentaire, oui, mais jamais remplacer un diagnostic ou un traitement professionnel. Donc si admettons vous avez besoin d'aide, il y a plein de ressources qui sont là pour vous. Sur ce, ben c'est déjà la fin de l'émission. Merci d'avoir été là. Mon nom, c'est Ali Bombardier qui vous souhaite que du bonheur. Puis on se retrouve demain dès 16h pour un autre retour à la maison. Finis ça sur une bonne note avec La Chicane, Juste pour voir le monde. À Viva la musique. Bye bye tout le monde. À demain.

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1: Édition du tournoi de bienfaisance du Drapeau d'or au profit de Golf et Curling Thetford a permis d'amasser près de 64 000 $. Il s'agit d'un montant record. Le Carrefour Jeunesse Emploi de Frontenac ouvrira cet automne un café communautaire solidaire à Thetford Mines. Le café Perco servira en outre de plateau de travail pour les jeunes éloignés du marché de l'emploi. Le Carrefour souhaite lever 25 000 $ pour ce projet via une campagne de socio-financement. Et l'inflation a atteint les 3 % en juin au pays. Statistique Canada précise qu'elle a été poussée par la hausse des prix de l'essence qui se sont appréciés de 25 % en un an. C'était vos manchettes. 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

Les différents hits qui seront de la programmation de la première heure et ça promet beaucoup. À commencer par Gwen Stefani qu'on va s'offrir maintenant. Gwen Stefani qu'on a connu entre autres pour No Doubt. D'abord pour No Doubt.

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1: Dans les prochaines minutes, je vous fais entendre une chanson qui se retrouve dans le film Flashdance. Erin Cara nous offre Flashdance, What a Feeling, sortie dans les années 80. Une chanson qui symbolise à elle seule l'énergie et les rêves. Évidemment, ça a été un immense succès, remporté de nombreux prix, dont le score de la meilleure chanson originale. Mais avant ça, All for One, I Can Love You Like That

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1: Je veux pas vous en dire trop, mais on va aller en 2006, en 2012, mais aussi en 1989 avec un groupe de gars qui fait des shows en ce moment à la Sphère à Las Vegas. Je sais pas si vous savez de qui je parle, mais ils s'en viennent avec un succès qui est sorti un peu avant le début des années 2000. On ira aussi dans les années 80, tout ça dans les hits Viva sur votre station Viva. Un peu partout au Québec, je vous souhaite de passer un excellent début de soirée.
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3: D'autre part, ça vous donne demain pour le Festival Promutuel de la Relève de Thetford. Cette fois-là, ce sera pour les spectacles de ce vendredi. Tous les détails pendant notre émission de demain. Bonne journée à vous! Salut!
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qui parle de ce sentiment qu'on n'est pas toujours prêt à assumer. Ça s'appelle Hello et vous l'entendez en ce lundi soir dans les hits Viva. Merci de nous avoir choisis. J'espère que ça vous plaît. Mon nom, c'est Mélissa Paquette et je suis avec vous jusqu'à 19h encore.

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2: Bonsoir, ici Boris Chassagne. La troisième édition du tournoi de bienfaisance du drapeau d'or au profit de Golf et Curling Thetford a permis d'amasser près de 64 000 $. Il s'agit d'un montant record. Le Carrefour Jeunesse Emploi de Frontenac ouvrira cet automne un café communautaire solidaire à Thetford Mines. Le café Perco servira en outre de plateau de travail pour les jeunes éloignés du marché de l'emploi. Le Carrefour souhaite lever 25 000 $ pour ce projet via une campagne de socio-financement. Et l'inflation a atteint les 3 % en juin au pays. Statistique Canada précise qu'elle a été poussée par la hausse des prix de l'essence qui se sont appréciés de 25 % en un an. C'était vos manchettes. 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

C'est fort de bon lundi soir, Danaï Thériault qui vous accompagne au Viva 105.5 jusqu'à minuit. Et demain matin, la personne qui va vous accompagner dans On pense ça de même dès 6h, c'est Jason Caron qui va être avec vous. Comme à l'habitude, avec sa bonne humeur, vos infos, même la question extrême, aurez-vous la bonne

Une bonne nouvelle en ce lundi 17 août parce que la grande loterie bénéfice annuelle est de retour pour la Fondation Maison Les Couleurs du Vent. Vous avez jusqu'au 5 novembre pour y participer et soutenir la cause en vous procurant un billet à 20 $ auprès des bénévoles dans les points de vente de la région ou même en ligne sur leur site qui est lescouleursduvent.org. Donc, allez participer en grand nombre. Vous avez jusqu'au 5 novembre. Je rappelle le site lescouleursduvent.org.

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4: Bonsoir, ici Boris Chassagne. La troisième édition du tournoi de bienfaisance du Drapeau d'or au profit de Golf et Curling Thetford a permis d'amasser près de 64 000 $. Il s'agit d'un montant record. Le Carrefour Jeunesse Emploi de Frontenac ouvrira cet automne un café communautaire solidaire à Thetford Mines. Le café Perco servira en outre de plateau de travail pour les jeunes éloignés du marché de l'emploi. Le Carrefour souhaite lever 25 000 $ pour ce projet via une campagne de socio-financement. Et l'inflation a atteint les 3 % en juin au pays. Statistique Canada précise qu'elle a été poussée par la hausse des prix de l'essence qui se sont appréciés de 25 % en un an. C'était vos manchettes. 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